Le tournant dans la carrière musicale de Haydn se situe en 1761, date à laquelle il fut nommé adjoint au maître de chapelle du prince Paul Anton Esterházy, avant de devenir lui-même maître de chapelle en 1762. Haydn se trouvera ainsi au service de trois princes successifs de la famille Esterházy. Le second d'entre eux, le prince Nicolas Joseph Esterházy, dit le Magnifique, frère de Paul Anton, fut un grand amateur de musique, fort cultivé. À Esterháza, en Hongrie, sa vaste résidence d'été, le prince Nicolas pouvait se vanter de disposer d'un établissement musical sans égal. Outre les symphonies, opéras, opérettes pour le théâtre de marionnettes, messes, pièces de musique de chambre et musique de bal qu'Haydn dut composer pour les divertissements du prince, il fut également chargé d'organiser les répétitions et représentations de ses propres œuvres et celles de ses collègues, de faire travailler les chanteurs, de surveiller les instruments et les partitions, d'intervenir en tant qu'organiste et violoniste chaque fois que nécessaire. Bien qu'il déplora fréquemment la lourdeur de sa charge et son isolement à Esterházy, Haydn occupa une position enviable dans le contexte du XVIIIe siècle. L'un des aspects les plus remarquables de son contrat, à partir de 1779, fut la possibilité pour lui de vendre sa musique à des éditeurs et d'accepter des commissions. C'est ainsi qu'une grande partie de son œuvre des années 1780 put toucher une audience beaucoup plus large, contribuant ainsi à sa réputation. Vous allez maintenant entendre un extrait de la symphonie numéro 92, dite Oxford.

Joseph Haydn, toujours maître de chapelle, se trouva par la suite libre de voyager au-delà des environs de Vienne. L'audacieux violoniste et impresario britannique Johann Peter Salomon ne tarda pas à l'engager comme compositeur pour une série de concerts à Londres. Au cours de ses dernières années à Vienne, Haydn écrivit des messes et composa ses grands oratorios, comme la Création en 1798 et les Saisons en 1801. S'appuyant sur un poème du même nom du poète écossais James Dawson, il composa les sept dernières paroles du Christ sur la croix que vous pourrez écouter en toute fin d'émission. C'est également à cette époque qu'il composa son hymne de l'empereur, qui deviendra plus tard l'hymne national autrichien. Haydn s'éteignit à Vienne le 31 mai 1809 dans la célébrité et la richesse.

Vous venez d'apprécier la symphonie numéro 44, dite funèbre. Haydn fut prolifique dans presque tous les genres, vocaux et instrumentaux, sacrés et profanes. Une grande partie de ses œuvres ne sortit jamais du château d'Esterházy. De même, la plupart des 19 opéras et opérettes pour marionnettes de Haydn furent écrits pour accommoder les talents de la compagnie d'Esterházy. Haydn reconnaissait ouvertement la supériorité des opéras de son jeune ami Wolfgang Amadeus Mozart. Toutefois, dans d'autres genres musicaux, ses œuvres furent largement diffusées et son influence s'avéra profonde. Les 107 symphonies et les 83 quatuors à cordes qui jalonnent la carrière prouvent une approche toujours nouvelle des matériaux et de la forme thématique, ainsi qu'une grande maîtrise de l'instrumentation. Ses 62 sonates pour piano et ses 43 trios pour piano permettent de suivre son évolution depuis l'élégance initiale qui convient à la musique des amateurs jusqu'à la virtuosité publique de ses dernières œuvres. Haydn exerçait une influence marquante dans le développement de la forme sonate. Il s'agissait de la forme musicale prédominante du style classique, à travers laquelle les compositeurs ont pu, jusqu'au début du XXe siècle, construire des structures musicales toujours plus larges. Haydn l'a influencé de deux façons. Du point de vue de l'organisation thématique, par la transformation et les enregistrements successifs des motifs initiaux, pour parvenir à une interaction complexe entre différents groupes de thèmes dont les tons opposés définissent l'architecture globale du mouvement et par la recherche d'une économie toujours plus grande dans les groupes thématiques qui reviennent sans cesse. Écoutons à présent un extrait du divertissement numéro 1 en si bémol majeur.

la productivité de Haydn va de pair avec une originalité intarissable. L'habileté avec laquelle il pouvait transformer une simple mélodie ou un simple motif pour atteindre des développements d'une complexité inattendue fut admirée de ses contemporains et considérée comme particulièrement novatrice. Chez Haydn, la force dramatique se transforme souvent en effet humoristique, ce qui est l'une des caractéristiques de son style, de même que son goût pour les mélodies populaires. Un écrivain contemporain de Haydn parle de sa musique comme un art populaire. L'équilibre qu'il trouva entre la composition pure et les expériences audacieuses transforma littéralement l'expression musicale du XVIIIe siècle. Nous arrivons au terme de votre émission Classique Classique. Merci de nous avoir écoutés et nous nous quittons sur un extrait des 7 dernières paroles du Christ et notamment la parole numéro 4 intitulée « Mon Dieu, mon Dieu ».

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1: La Bible aux mille visages. Éric Denimal, bonjour.
2: Bonjour.
1: Nous avons commencé avec vous la lecture de l'évangile de Marc. Je rappelle à nos auditeurs que vous êtes auteur du livre « La Bible pour les nuls » qui rassemble des textes, qu'ils soient d'ailleurs de la Bible ou historiques et jusqu'à même artistiques, autour de la Bible. L'évangile de Marc, c'est le plus court. Vous avez choisi de le partager avec nous. Mmh. Vous le trouvez probablement le plus dynamique, le plus tonique.
2: Moi, je l'aime beaucoup. Je ne sais pas pourquoi.
1: On va tout de même pas vous demander de choisir, Marc.
2: Non, je ne vais pas choisir. J'aime bien aussi les autres, mais je trouve qu'il y a une telle force dans les textes de Marc que j'apprécie beaucoup. Je le sens tellement vibrant de transmettre quelque chose et de le transmettre avec force que je l'écoute volontiers. Je le sens pressé de me dire des choses belles et du coup, je suis pressé de les entendre. Voilà un peu pourquoi j'aime bien l'évangile de Marc. Et puis parce que c'est lui qui a tout ouvert, quoi. Il faut savoir que...
1: Premier
2: auteur. Il faut savoir que Matthieu et Luc ont pompé dans Marc, mais à outrance. C'est incroyable. J'ai plus les chiffres en tête, mais plus de 20 à 30% de l'évangile de Marc se retrouve chez Matthieu et chez Luc, parce qu'ils l'ont pompé, parce qu'ils sont allés chercher ce qu'il avait dit, parce qu'ils, même s'ils ont ajouté des choses. Mais c'est lui qui a dit l'essentiel. Et j'aime bien ce petit bonhomme qui est tellement un peu à l'ombre de Paul, de Barnabas, de Pierre, quand même.
1: Et qui a même fait un faux pas.
2: C'est ça que j'aime bien chez lui. C'est ça que j'aime bien chez lui.
1: L'humanité, la faiblesse de l'être humain, mais qui s'accroche. Cela me fait penser à un texte, Éric Denimal, quand vous dites cela, ce texte où il est dit « Sept fois le juste tombe et il se relève ».
2: Oui.
1: Donc en fait, c'est ce qui compte, c'est se relever.
2: Tout à fait. Et je pense que Marc, qui a été compagnon de Pierre, a aussi eu des exemples avec le nombre de fois où Pierre s'est cassé aussi la figure. Je pense que c'est en bonne compagnie.
1: Et la dernière fois, nous avons parlé, nous en sommes toujours là au premier chapitre de l'évangile de Marc, de cette façon dont Jésus va, en quelque sorte, s'emparer du message de Jean-Baptiste, Jean-Baptiste qui a disparu, il est mort, et Jésus va reprendre à son compte, en l'élargissant, le message de Jean-Baptiste. Il l'élargit, le temps est accompli, le royaume de Dieu est proche, et on retrouve le message de Jean-Baptiste, repentez-vous et croyez à la bonne nouvelle. J'aimerais revenir sur ce thème de repentir, parce que c'est un terme qui a une connotation religieuse évidente, morale bien souvent. Finalement, qu'est-ce que cela veut dire ?
2: C'est vrai que c'est un terme un petit peu difficile parce qu'il est un petit peu évacué de notre vocabulaire, sauf quand on parle des malfrats qui se sont repentis et qui, en plus, dénoncent les autres pour montrer qu'ils se sont vraiment repentis. La repentance, dans le langage biblique, c'est reconnaître que l'on a fait fausse route, qu'on s'est trompé. C'est demander pardon pour une erreur que l'on a commise. C'est ça la repentance. C'est rien de moins et c'est rien de plus que ça. Ça demande beaucoup d'humilité.

0: Ça demande beaucoup de courage, parce que reconnaître que l'on s'est trompé, demander pardon, promettre de ne plus recommencer, l'esprit est bien disposé, hein, mais la chair est faible. Mais c'est ça, ce que dans le langage biblique, ça veut dire prenez conscience que vous vous êtes trompé de route. Vous avez voulu faire votre route tout seul, vous avez décidé que vous étiez votre propre Dieu, mais il faut changer. Vous voyez bien que ça n'aboutit à rien. C'est pas ça qui vous donne la vie, c'est pas la vraie vie, c'est pas ça qui vous donne sens, c'est pas ça qui vous garantit le salut. Revenez. Tout l'Ancien Testament insiste sur le « revenez, revenez, reviens à moi », etc. Et cette démarche, qui est une démarche de conversion, changer de mentalité, revenir, changer d'orientation, etc., doit être accompagnée aussi d'une reconnaissance de son erreur. Pas simplement dire « bon, d'accord, je me suis trompé, mais j'assume, et puis je corrige et je gère ». C'est pas tout à fait ça. C'est aussi reconnaître que qu'on s'est trompé. Cette démarche-là, c'est une démarche d'humilité et non pas d'humiliation. C'est une démarche qui me conduit à reconnaître que j'ai mes limites, mes faiblesses, mais qui ne m'écrase pas complètement, parce que l'intention n'est pas de m'écraser. L'intention, c'est juste, bon, ok, reconnais que tu étais trompé.
1: Et reprends la bonne route.
0: Et reprends la bonne direction. Moi non plus, je ne te condamne pas. Va. Et ne pêche plus, ne recommence pas, ce serait un petit peu dommage. Le fait de devoir se repentir, c'est-à-dire de reconnaître que l'on a commis une erreur, c'est donc être obligé de verbaliser quelque chose, de l'inscrire quelque part dans son histoire. Et comme c'est un phénomène qui n'est quand même pas anodin et un peu douloureux, ça marque. Si on évite la repentance, on évite aussi quelque part on est moins attentif au fait que l'on risque de se tromper encore. Si j'ai marqué quelque part dans mon itinérance, que à un moment donné il a vraiment fallu que je reconnaisse que je me suis trompé, c'est assez fort pour que la prochaine fois je sois nettement plus prudent. Ça me semble très important. C'est pas que Dieu est sadique et qu'il veut qu'on lui demande pardon à genoux, etc., etc. C'est qu'il veut que nous prenions conscience des erreurs commises pour que nous ne soyons pas tentés de les renouveler. La nécessité de dire et de formaliser. Et puis après, tu te relèves. Et tu recommences.
1: Et ce que vous dites, Éric Denimal, dépasse largement le cadre de la religion, parce que si l'on veut bien lire n'importe quel livre sur les secrets de la réussite, y compris financière, on retrouve exactement les mêmes données.
0: Bien sûr.
1: Ceux qui ont réussi ne sont pas ceux qui ne sont pas tombés, mais ceux qui tirent des enseignements et se remettent sur le bon chemin.
0: Et ceux qui ont suffisamment de ressorts, effectivement, pour transformer aussi tout ça. En choses positives, parce que ce n'est pas non plus toujours évident. Hein. On peut rester culpabilisé par des erreurs, on peut rester prostré dans l'échec, etc., etc. C'est ce qu'on appelle aujourd'hui aussi la résilience, la capacité de rebondir et de transformer en bien ce qui n'a pas nécessairement été beau. Et alors, lorsque Jésus encourage ses auditeurs à se repentir, il dit aussi « croyez à la bonne nouvelle ». Donc la repentance qui peut avoir une connotation un peu négative est contrebalancée par « croyez à la bonne nouvelle ». Ça, c'est très important que vous entendiez cette bonne nouvelle. Et dans ce mouvement d'urgence, en quelque sorte, bon, voilà, Jésus a lancé de façon générique son programme, son message, et puis il va chercher des gens avec lesquels il va travailler pour faire connaître cela. Alors, on avait vu qu'il était en Galilée, et il va être là sur le long de la mer de Galilée. La mer de Galilée, c'est en fait un très grand lac, le lac de Galilée, qu'on appelle aussi le lac de Tibériade. C'est vraiment un très très grand lac, il fait 21 km de long et 12 km de large, donc c'est énorme. Et on l'appelle volontiers mer, justement à cause de cette superficie qu'il peut avoir. Et ce qui est intéressant, c'est que son rivage ouvre aussi sur des territoires de Transjordanie, c'est-à-dire que la mer de Galilée, c'est comme le port de départ vers les nations. Et là, on va avoir effectivement cette dimension d'universalisme, d'ouverture vers le monde depuis le territoire des nations. Et la bonne nouvelle va être annoncée par Jésus, le Fils de Dieu, mais aussi par quelques hommes qui ne sont que des pécheurs. On n'est pas là en face de prêtres, on n'est pas en face de pharisiens, on n'est pas là en face de spécialistes du temple. Ce seront des pécheurs. C'est aussi quelque chose de déroutant qui fait partie un peu de ce programme étonnant qui oblige, qui force la conversion des mentalités. La conversion des mentalités, ce n'est pas que dans le message, c'est dans chacun des gestes, c'est dans chacune des actions. Ce n'est pas à Jérusalem, c'est dans une étable. Ce ne sont pas des prêtres et des prophètes, ça va être des pécheurs. Ce n'est pas depuis l'esplanade du temple, ça va être dans le territoire des nations. Vous voyez, il faut vraiment corriger tout son regard, corriger tous ses préjugés, corriger tous les croquis faits d'avance. Et ça va être un énorme boulot pour Jésus de convaincre que malgré tous ces changements, il est véritablement le Fils de Dieu.
1: Bousculer la tradition.
0: C'est plus que bousculer la tradition. C'est la raison pour laquelle les porteurs de la tradition, les prêtres et les pharisiens, etc., vont devenir très rapidement les ennemis jurés de Jésus. Ça va être terrible. On ne se rend pas compte de la tension qu'il y a pu y avoir entre les forces du temple, en quelque sorte, c'est-à-dire ceux qui auraient dû entendre les premiers le message, et Jésus, qui va dire à un moment donné, mais franchement, mais vous êtes bouché de chez bouché, quoi. Et il va même mettre en garde, à un moment donné, ses propres amis, ses propres disciples, en disant, mais méfiez-vous des pharisiens, méfiez-vous. C'est quand même énorme, énorme. Le Fils de Dieu dit, méfiez-vous des prêtres de Dieu.
1: Il a su en son temps également être clair sur ses messages, parce que parfois on pense d'un Jésus, Fils de Dieu et Messie, toujours tendre et comment dire, mettant de l'eau dans son vin, ça n'est pas toujours le cas.
0: Non. Je regrette une chose concernant les évangiles, c'est qu'avec les textes, on n'est pas les notes de musique. Parce que je pense que si on avait le ton sur lequel certaines choses ont été dites, on serait quand même un petit peu étonné.
1: Je vous remercie Eric Denimal, vous êtes l'auteur du livre « La Bible pour les nuls ». C'est aujourd'hui la découverte de l'évangile de Marc que vous nous proposez. Au revoir.
0: Au revoir.
1: C'était « La Bible aux mille visages ».
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1: Le Stabat Mater de Lorosa est une séquence, c'est-à-dire un chant et parfois poème de la liturgie catholique romaine, dont le texte a été composé au XIIIe siècle et attribué au franciscain italien Jacopone da Todi. Sur ce texte, nombre de compositeurs ont écrit leurs partitions. Je ne vous citerai entre autres que quelques noms: Josquin des Prés, Roland de la Suze, Scarlatti, Vivaldi, Pergolèse, Haydn, Boccherini, Salieri, Rossini, Schubert, Liszt, Dvorak, Verdi, Poulenc et Arvo Pärt, et d'autres. Aujourd'hui, nous nous contenterons de Josquin des Prés, Vivaldi, Pergolèse et de Rossini. Le Stabat Mater dramatise la douleur de Marie au pied de la croix, se lamentant de la mort de son fils Jésus. Le texte, devenu immensément populaire, a été adopté dans la messe dès le XVe siècle. Stabat Mater Dolorosa, juxta crucem lacrimosa, dum pendebat filius. Elle était debout, la mère, malgré sa douleur, en larmes près de la croix, tandis que son fils subissait son calvaire. Josquin des Prés est un compositeur franco-flamand de la Renaissance, né vers 1450 et mort en 1521. Il est habituellement considéré par les spécialistes comme la figure centrale de l'école flamande, franco-flamande, le premier grand maître dans le domaine de la polyphonie vocale des débuts de la Renaissance. La dévotion à la Vierge Marie a fleuri à la fin de la période médiévale, parmi le clergé et surtout parmi la population de l'Europe occidentale. Le motet à cinq voix du Stabat Mater Dolorosa de Josquin des Prés adopte la teneur d'une chanson d'amour française populaire, ce qui était monnaie courante à l'époque. Il est interprété par la Chapelle Royale, dirigée par Philippe Hervégueux.

En 1711, Vivaldi se voit confier la composition d'une œuvre pour la Vierge par l'église Santa Maria della Pace de Brescia. La première de l'œuvre fut donnée le 18 mars 1712 dans cette église, à l'occasion de la fête des sept douleurs de la Vierge Marie. Le Stabat Mater de Vivaldi tombe ensuite dans l'oubli pour être découvert dans la première moitié du XXe siècle et redonné pour la première fois en septembre 1939 à Sienne. L'ensemble 415 a été fondé en 1981 par la violoniste et chef d'orchestre suisse Chiara Banchini. Il accompagne Andrea Scholl, le fameux contre-ténor allemand, interprète de ce Stabat Mater Dolorosa de Vivaldi.

Giovanni Battista Pergolesi, dit Pergolese, écrivit son magnifique Stabat Mater, sa dernière œuvre, en 1736, deux mois avant sa mort, à 26 ans, des suites d'une tuberculose. L'œuvre est écrite pour soprano, alto, corde et basse continue. Je vous propose une interprétation de 1983 du CD Musique d'abord, chez Harmonia Mundi, avec le soprano enfant allemand Sebastian Henning et René Jacobs contre-ténor. Sebastian Henning avait à l'époque 14 ans. Il fut membre du chœur d'enfants d'Hanovre. Il a interprété en soprano les cantates de Bach, la flûte enchantée de Mozart, entre autres. Actuellement, il chante dans le registre de baryton. René Jacobs, chanteur, chef d'orchestre, chercheur et pédagogue, est une personnalité éminente de la musique vocale baroque et classique. Il a été distingué de nombreuses fois par la critique musicale en Europe et aussi aux USA. Voici le Stabat Mater Dolorosa de Pergolese.

Nous terminerons cette émission dédiée à quelques œuvres du Stabat Mater Dolorosa par celle de Gioacchino Rossini. Il en débute la composition en 1831 et la termine 10 ans plus tard. En 1831, Rossini était en voyage en Espagne lorsqu'il reçut commande d'une œuvre sur le texte liturgique traditionnel du Stabat Mater. Rossini en acheva la mise en musique en 1832, mais il n'avait composé que la moitié de la partition. Il demanda à son ami Giovanni Tadolini de composer les 6 mouvements restants, mais Rossini présenta la pièce comme étant sienne. Riccardo Muti dirige les chœurs et l'orchestre du Maggio Musicale Florentino avec grandeur et passion. Pour l'anecdote, Maggio Musicale Florentino signifie « mai musical florentin ». C'est un festival annuel d'opéra qui se déroule chaque année dans la ville de Florence, en Toscane. Les 2 soprani de ce Stabat Mater Dolorosa de Rossini sont Catherine Malfitano et Agnès Balza.

de la musique véloce, une ambiance primesautière, voire printanière à toute saison. C'est le concerto pour violoncelle et orchestre en do majeur, Ob 7b. Nous entendons ici le presto sous les doigts de Atsushi Sakai.

0: C'était Presto du concerto pour violoncelle et orchestre en do majeur de Joseph Haydn avec au violoncelle Atsushi Sakai.
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2: L'établissement français du sang EFS Hauts-de-France Normandie lance cette année la Ligue du Plasma. 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Le plasma est indispensable à la fabrication de médicaments essentiels, notamment pour le traitement de patients atteints de maladies chroniques, immunitaires ou hémorragiques. 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Comment donner son plasma? 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

La valse et le rêve sont intimement liés à Vienne. C'est ce que nous rappelle Oscar Strauss dans Rêve de valse.

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1: Je propose un allegro de sonate, une sonate de Beethoven avec Renaud Capuçon au violon, Franck Braley au piano. C'est le mouvement numéro 3 de la sonate en La majeure de Beethoven, sonate opus 30, numéro 1.

0: C'était le troisième mouvement de la sonate numéro 6 en La majeure, opus 30 numéro 1 de Ludwig van Beethoven, avec Renaud Capuçon au violon et Franck Bralet au piano.
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1: La musique en couleur, voire même des couleurs d'été, c'est le sextuor pour piano et quintette à vent de Francis Poulenc.

0: le quintet à vent de Prague et István Klánský dans le sextuor pour piano et quintet à vent de Francis Poulenc.
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1: Être libre, c'est pas seulement se débarrasser de ses chaînes, c'est vivre d'une façon qui respecte et renforce la liberté des autres. Nelson Mandela.
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3: La forme variation en musique trouve toutes ses lettres de noblesse au XVIIIe siècle. Nous la retrouvons ici dans une mélodie, on pourrait appeler ça un tube, c'est la folia. La folia, c'est une chaconne, une forme de musique très lente, comme une procession. Tous les compositeurs baroques l'ont utilisé, cette forme de cette partition. Et nous la retrouvons ici sous la plume d'un certain Vivaldi. Elle est cataloguée RV63 et c'est en ré mineur.

0: sans doute comme moi, apprécié fortement cette partition intitulée La Folia de Vivaldi.
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2: Nous allons à la rencontre de la musique pour piano et violon de Rachmaninov. Il s'agit en fait d'une pièce pour piano au départ et arrangée par Fritz Kreisler. C'est Marguerite, interprétée par Ivry Gitlis.

0: D'après un arrangement de Fritz Kreisler sur une musique de Rachmaninov, nous vous avons proposé à l'instant Marguerite, interprétée par Ivry Gitlis au violon et Shigeo Neriki au piano.
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1: Les amateurs des musiques et danses de tradition populaire. Dans cet univers des musiques traditionnelles, eh bien, on a les chants de marins. On va en parler tout de suite après cette découverte avec un grand standard au 31 du mois d'août, grande période des conflits entre l'Angleterre et la France pour la suprématie des océans.
2: Le 31

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1: Nous avons affaire au groupe Marin d'Iroise. Donc c'est un groupe qui chante depuis plus d'une vingtaine d'années hein, sur tous les grands rassemblements de Vieux Gréement. Pour nos auditeurs, les principaux, ben, on a Brest, Paimpol et Douarnenez. Donc ce groupe, eh ben, il a fait d'énormes progrès musicaux c'est à partir de 2010. Et d'ailleurs, il a fait un tabac d'édition hein, avec ce disque-là. Mm-hmm. Et donc, j'ai voulu le mettre à l'honneur parce que ça fait partie d'un patrimoine musical important. Dans les chants de marins, vous avez les chansons de manœuvre hein, qui servaient à synchroniser, par exemple, les manœuvres du cabestan. Voilà. Et donc, ce qu'on s'en appelait les chansons de Gaillard d'avant. Et voici donc Hardy les gars, que là aussi on a tous quelque part dans un coin de notre tête.

0: n'avaient pas peur dans les paroles, dans leur chant, de dire ben, « il y en a beaucoup qui ne vont pas revenir ».
1: Exactement, c'était d'ailleurs la règle, hein, que ce soit pour la pêche à la morue. On avait un destin qui était tout à fait précaire quand on partait sur la mer. Ce groupe, la Marin d'Iroise, il privilégie l'harmonie vocale. Donc à l'instar des polyphonies traditionnelles corses ou sardes, hein, il se revendique de cette tradition dans les chants de mer. Et à ce titre, il représente la France dans toute l'Europe, hein, où ils sont régulièrement invités. Dans les chansons traditionnelles, ben, y en a qui commencent maintenant, elles deviendront traditionnelles plus tard. Là, c'est un vibrant hommage à Éric Tabarly. Ça s'appelle Éric, une composition récente.

Là, c'est un vibrant hommage à un navigateur exceptionnel, donc par le groupe Marin d'Iroise, 30 chanteurs et musiciens. Dans les musiciens, on entend les instruments traditionnels irlandais qui vont merveilleusement bien avec cet univers. Donc la whistle, la petite flûte, la low whistle, le violon irlandais et puis les cornemuses. Voilà, alors nous continuons notre voyage maritime avec sur la route de San Francisco, un des grands axes maritimes des siècles précédents.

0: la vie dure des marins, telle qu'on peut l'imaginer, mais alors cette fois-ci en chanson.
1: Voilà, et en plus avec des vraies voix d'hommes qu'on a tendance à oublier de nos jours, tellement elles sont aiguës hein, chez les musiciens contemporains, là ça fait du bien. Puis des polyphonies qui tiennent la route, hein, vraiment un beau travail du groupe Marins d'Iroise. Ceux qui ont eu la chance d'assister à ces rassemblements de vieux gréements gigantesques, donc je disais souvent Brest, Paimpol, Dornedais, Dornanel, La Rochelle et autres, eh bien, ils ont souvent entendu des groupes étrangers qui viennent chanter. Donc, on a forcément affaire à des Anglais, hein, des Irlandais, et puis aussi tous les musiciens du Commonwealth. Et

0: Toujours ce même thème, on part en mer, il faut laisser sa belle.
1: Voilà, et puis ce partage en fait entre tous les marins du monde, hein, là on imagine bras dessous les marins français et les marins australiens, à échanger divers breuvages d'ailleurs, mais donc une des devises d'un des chanteurs de marins d'Iroise, c'est « je boirai du lait quand les vaches mangeront de la vigne hein, », donc il y a une marge de ce côté. On a entendu les instruments traditionnels, le « Eolian Pipe », hein, donc la petite cornemuse irlandaise, l'accordéon diatonique et puis le violon, donc tous trois instruments qui ont traversé le monde entier hein, à travers les bateaux depuis des siècles. On continue avec cet univers des chants de marins et puis évidemment qui véhicule toute la nostalgie des départs, de l'attente, de l'espoir du retour, de la bonne arrive, comme on va l'entendre dans cette chanson très connue, « Les filles de l'Orient ».

0: Une belle chanson, toujours ce thème de ces femmes qui attendent leur marin.
1: Voilà, avec ces belles voix d'hommes traditionnelles, hein, donc bien en place. Vraiment un beau travail du groupe Marin d'Iroise. Et on continue avec un grand standard remis à l'honneur par Alan Stivell dans les années 70. C'est Tri Martolo Yawank, hein, les trois matelots en breton.

0: commentera pas les paroles.
1: Trimantolo, Yaronk, on n'est pas assez bon en breton, mais ça sent l'iode hein, quand même, c'est bien. Voilà, eh bien, j'espère que nos auditeurs ont apprécié cette incursion dans le domaine des chants de tradition de mer et de marin. On va terminer, on disait tout à l'heure, par des échanges internationaux, un grand standard irlandais que tout le monde a aussi dans l'oreille, « My bonnie lies over the ocean hein, ». C'est une femme qui rêve à son amoureux qui a péri en mer. Allez, on va quand même se quitter en gaieté sur cette musique.

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1: Toujours à l'écoute de Radio Albatros, c'est Gilles Mézas qui nous rejoint pour la chronique Parole d'assaut. Oscar Miani vous retrouvera juste après pour une nouvelle revue santé.
2: Qui se cache derrière cette date ?
3: Aujourd'hui, 19 août, Jean Eudes. Eudes est peut-être moins répandu que Jean, mais c'est un mot d'origine germanique qui veut dire « le vaillant ». Et le personnage dont nous allons parler est un personnage français qui a vécu au XVIIe siècle, exactement né en 1601 et mort en 1680. En fait, c'est un homme qui, après une éducation religieuse chrétienne, s'est senti très concerné par la situation de la population de son temps. Dans les campagnes, il avait l'impression que la superstition était la plus forte, plutôt que la foi. Dans la haute société, surtout dans les villes et chez les bourgeois, il avait l'impression que les gens avaient des mœurs absolument dépravées. Quant au clergé, celui qui était responsable et de l'éducation religieuse et de la vie des paroisses, il le trouvait ignorant et souvent corrompu. Alors évidemment, il s'est senti une tâche très importante de refaire pénétrer le christianisme dans ces trois couches de la population. Bien sûr, il n'a pas pu faire cela tout seul, alors il a essayé d'entraîner d'autres personnes après lui, qu'on a appelé les eudistes pour les hommes, et les filles du bon pasteur pour les dames qui l'ont aidé dans sa mission. Et il a réussi quelque peu à faire progresser la foi chrétienne dans plusieurs régions, avec ses compagnons et avec ses femmes, donc les filles du bon pasteur. Il a surtout fait un travail qui a été très remarqué auprès des prostituées, parce qu'il y en avait aussi dans cette société, et leur sort était peut-être encore bien pire que celui qui peut exister aujourd'hui. Il a créé des maisons d'accueil, a pu encourager plusieurs d'entre elles à quitter ce mode de vie et à se consacrer à une vie plus équilibrée, plus constructive, faite de travail, de service, mais aussi de la réhabilitation dans une dignité importante. Donc voilà un personnage qui a marqué une partie de l'histoire de la France, de ses populations et de sa christianisation avec un peu plus de profondeur. Demain, nous aurons l'occasion de parler d'un autre personnage, d'une autre époque, mais qui me touche moi, puisque c'est Bernard.
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3: Une émission de Gisèle Billan
2: et Didier Blonce.
3: Mixage et réalisation Jérôme Aubin.
2: Montage Sarah Rodriguez.
3: Aujourd'hui, bibliothèque sonore.
2: Pour inviter Jean-Luc Joigny.
3: Jean-Luc Joigny, donc en Seine-Maritime, il y a beaucoup de bibliothèques sonores. Le Calvados, pourquoi il a été absent?
4: Alors ça, c'est une longue histoire aussi. En fait, il faut savoir que d'origine, de ce que j'ai compris, il y a près de 40 ans, des donneurs de voix se sont proposés et ont fait des enregistrements qui d'ailleurs ont été détenus pendant de longues années par la bibliothèque de Caen. Et puis cette bibliothèque s'est transformée, à, je crois, déménagée, s'est transformée en médiathèque et c'était plus tout à fait à l'ordre du jour cet aspect un peu bénévole, bonne franquette. Et donc les donneurs de voix, je crois, sont allés d'abord dans un premier temps dans une autre association et puis il y en a un certain nombre maintenant qui se rapprochent de nous. Et effectivement, donc ça fait finalement, bon, 54 ans que l'association des donneurs de voix existe et ça fait 54 ans qu'il n'y a pas de bibliothèque sonore dans le Calvados, mais ça va venir. Je tiens à préciser quelque chose, c'est qu'il y a donc 4 ans, quand je suis arrivé dans le Calvados, j'ai donc proposé ma voix et je suis allé adhérer au Havre, puisque je n'avais pas d'autre choix, et j'étais seul. J'ai fait des salons, j'étais très bien accueilli d'ailleurs par toute une série de municipalités, Bénerville bien sûr, mais aussi Deauville, mais aussi Trouville, c'est à Trouville qu'on a fait. J'ai fait le premier salon d'abord du livre jeunesse, puis du salon du livre, et là des personnes se sont agrégées, ont dit mais ça m'intéresse, etc. Aujourd'hui, nous sommes plus d'une vingtaine de bénévoles dans le Calvados, et dont 14 donneurs de voix. Donc c'est quand même pas mal.
3: Alors, quelle importance qu'il y ait toutes ces antennes, puisqu'en fait, tout se passe par un serveur national.
4: Oui, mais c'est ça l'un des ADN de notre association, c'est de ne pas être une espèce de lieu d'enregistrement général, un peu anonyme. Il y a une vraie vie, il y a beaucoup de bibliothèques sonores, ce sera mon ambition quand on l'aura créé dans le Calvados, et c'est souvent le cas, je le sais, au Havre, où il y a des petites réunions, des réunions bien sûr des bénévoles, mais aussi il y a des comités de lecture d'audiolecteurs, par exemple. Il y a toute une série de choses. Je prends un exemple bien précis. Nous sommes l'association, la seule qui fasse un prix littéraire par la voix. Ça s'appelle le prix littéraire national des audiolecteurs. C'est-à-dire qu'il y a une équipe qui recense des premiers romans, qui veille à ce qu'ils soient enregistrés dans de bonnes conditions. D'abord une trentaine, puis ils écument, on arrive à 8, puis une dernière sélection de 3 livres. Et donc chaque année, on propose aux audiolecteurs et aux seuls audiolecteurs d'écouter ces 3 livres et de voter. Et donc ça, c'est formidable parce que d'une part, ça fait participer les audiolecteurs et d'autre part, ça suppose que localement, les bibliothèques sonores se sentent concernées et prennent contact physiquement avec leurs audiolecteurs en disant « Donc, vous savez qu'il y a un prix, ce serait chouette que vous y participiez. »
3: Alors, qu'est-ce qu'il manque à cette antenne du Calvados? C'est un studio d'enregistrement?
4: J'adore cette question, je l'attends toujours avec beaucoup de plaisir. Donc les bénévoles, on les a. On a presque un tout petit lieu parce qu'il faut que je vous raconte. Pourquoi on dit Bénerville? C'est pas là où j'habite du tout. C'est que simplement, on fait connaissance avec le maire de Bénerville-sur-Mer, qui avait une bibliothèque qui est restée fermée quelques années. Et on a dit, top là. Non seulement on est bibliothèque sonore, mais on va se transformer, on accepte de devenir bibliothécaire S-qualité. On a rouvert la bibliothèque, on a informatisé avec 6 autres bénévoles, et là pour le coup c'était vraiment des donneurs de temps, je peux vous dire. Hein. On a passé pratiquement un an et demi à informatiser. Aujourd'hui on en est à 3000 livres informatisés. Et donc on accueille les gens le mardi après-midi, 14h à 17h30, et le premier mercredi du mois. Et alors donc, cette idée, être en bibliothèque, elle est trop petite pour qu'on puisse mettre du matériel, mais elle est suffisamment grande pour qu'on puisse accueillir, par exemple, des parents d'enfants dyslexiques qui se posent des questions. C'est pour ça qu'on est un relais avec un point d'accueil physique, mais un peu trop petit. Et donc, ce que je cherche, pour être clair, c'est pas du tout de partir de Bénerville, mais c'est de trouver un deuxième local, ce qu'on appellerait dans un mauvais jargon anglais un back-office, c'est-à-dire un lieu administratif, un 20-30 mètres carrés, où on puisse travailler, tenir la comptabilité, mettre les graveurs de CD-ROM pour ceux qui ne téléchargent pas, etc. Vous voyez bien le travail administratif qu'on peut avoir besoin de faire. Voilà.
3: Donc là, on fait un appel.
4: Oui. Oui, un grand appel.
3: Et, mais ce maire ne peut pas mettre un local à votre disposition.
4: Il a déjà fait beaucoup. Oui. Et alors, en fait, les locaux municipaux, c'est vrai que c'est une denrée rare, que très souvent, il y a des maisons, des associations, mais où on vous propose, mais je n'en veux absolument à personne, de nous proposer une armoire avec métallique, avec deux étagères et un endroit partagé pendant 2 heures par semaine. Oui. C'est pas ça. On a besoin absolument d'un lieu sûr, d'un lieu protégé, d'un lieu dans lequel on puisse mettre nos ordinateurs, imprimer, etc. Alors, qui peut nous aider? Bien sûr, peut-être qu'une municipalité, un jour ou l'autre, aura, à un moment donné, un bout de maison d'association libre, quelque chose, pourquoi pas. Ça peut être aussi un généreux donateur, tout simplement, qui se dit, mais oui, c'est formidable cette cause qu'ils défendent. Il y a des milliers, en fait, on estime, vous savez, que ça dépasse, c'est presque 2 millions de personnes qui, pour une raison ou une autre, sont empêchées de lire, temporairement ou définitivement. Donc, c'est formidable la cause que nous défendons. Peut-être qu'un généreux donateur se dira « Allez, je vais les aider ».
3: D'autant que vous êtes reconnu d'utilité publique, donc chaque don permet de retirer de ses impôts.
4: Absolument. Je vois un connaisseur, mais vous avez, merci d'insister sur ça.
3: L'émission s'appelle Parole d'assaut, donc c'est le problème de beaucoup d'assauts, c'est de trouver des financements, des subventionnements.
4: Voilà, tout à fait.
3: C'était Parole d'assaut, une émission de Gisèle Billan
2: et Didier Blonce.
3: Mixage et réalisation Jérôme Aubin.
2: Montage Sarah Rodriguez.
3: Aujourd'hui, les bibliothèques sonores, avec donc pour invité
2: Jean-Luc Giovanni.
3: Merci à vous.
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3: Sénabou Lebec, vous nous parlez souvent du hangar zéro qui se situe 37 quai de la Saône au Havre. Et tous les jeudis, qu'est-ce qu'il se passe? C'est à gamme, il y a beaucoup de rendez-vous également le jeudi.
6: Alors tous les jeudis, on retrouve, c'est le chantier participatif enduiteur. Donc là, vous apprenez les techniques de fabrication d'enduiteur. Ça part de la base, de la paille, de la terre, jusqu'à son montage sur le mur. Et c'est tous les jeudis de 9h30 à 16h30 et c'est gratuit.
3: C'est comme on faisait avant sur les chaumières, on enduisait par-dessus.
6: Avec les mains, c'est ça, avec des sacs de café, exactement.
3: Et c'est un très bon isolant, j'ai cru comprendre.
6: Très très bon isolant, on a pu faire des tests en plus pour prouver que sur l'inflammation ou sur l'isolation, ça fonctionnait très bien et oui.
3: Et même thermique et également, mais on retrouve ça en Afrique et en Asie un peu partout.
6: Exactement, bien sûr.
3: Le Hangar Zéro, on rappelle, c'est 37 quais de la Saône au Havre. De toute façon, il y a un site internet où tout est expliqué. Il y a les rendez-vous sur toute l'année. Et on peut venir en plus toute la semaine. C'est ouvert...
6: Du lundi au samedi. Et donc du coup, du lundi au jeudi, c'est de 9h à 17h. Et du jeudi au samedi, ce sera de 9h à 1h30.
3: Oui, des fois ça se termine tard au Hangar Zéro parce qu'il y a une bonne ambiance.
6: Exactement.

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2: Maasia. Maasia est aussi un nom assez répandu dans l'ancien Israël. On connaît en tout cas deux personnages dans la Bible qui ont porté ce nom-là. Et chaque fois, ce sont des hommes. Et ces hommes, eh bien, portent un nom qui veut dire « le Seigneur est un refuge ». Alors, c'est vrai qu'on trouve dans de nombreux psaumes des cantiques en l'honneur de Dieu que l'on considère comme un refuge, en tout cas lorsque l'on a été délivré par lui d'un danger particulier. L'homme dont je voudrais vous parler aujourd'hui est un descendant d'Aaron, donc de la famille des prêtres. Il a vécu à l'époque du roi David. Or, à cette époque-là, on va faire un constat tout à fait particulier. C'est que les prêtres se sont multipliés de génération en génération. Eh bien, seul est devenu grand prêtre l'aîné des héritiers de Aaron, mais chaque fois, eh bien, il y a eu d'autres fils et frères, des cadets, et ils se sont mariés, ils ont eu des enfants, et donc Maasia, à l'époque de David, n'a en tout cas pas été le grand prêtre. Il était loin de ceux qui pouvaient bénéficier de cette fonction principale au sein des prêtres, mais c'était un prêtre, un des nombreux prêtres qui existaient. Et David, constatant le nombre de prêtres et voulant, disons, réformer, organiser correctement le système de fonctionnement des sacrifices, au départ, bien sûr, ces sacrifices se faisaient dans la tente ou autour de la tente qui transportait l'Arche d'Alliance, mais le projet de David, c'était de construire un temple. Projet que son fils Salomon réalisera. Mais en attendant, David préparait les choses, et pas seulement matériellement, mais du point de vue de l'organisation. Il voulait que les prêtres, tous les prêtres, puissent avoir l'occasion de participer régulièrement au service de ce temple. Il a donc fait un dénombrement de tous les prêtres et vu que ce qu'il pouvait faire, c'est de les organiser en 24 classes. En se disant que chaque mois, pendant une quinzaine, eh bien, une de ces classes serait responsable, et donc deux par mois, 24 par année. Et Maasia sera sélectionné comme le chef de la 24e catégorie, cette 24e classe de prêtres qui vont donc pendant 15 jours faire fonctionner le temple et tous ses sacrifices. Pas à lui tout seul, Maasia, mais avec l'ensemble des prêtres qui appartiennent à sa branche de la famille. Et cela montre donc que vraiment les prêtres avaient été féconds et nombreux à l'époque du roi David. Alors, vous trouvez toute cette organisation que le roi David a faite pour la prêtrise dans le premier livre des Chroniques au chapitre 24, et vous y trouverez là mentionné Maasia.
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2: Bonjour à toutes et à tous, bienvenue dans la revue Santé. Chaque semaine, avec le docteur Jean Lincey, nous parcourons l'actualité médicale et scientifique pour mieux comprendre les grands enjeux de santé d'aujourd'hui. Docteur Jean Lincey, bonjour.
3: Bonjour Oscar.
2: Alors, entre prévention, avancée thérapeutique et questions de société, notre objectif, il est simple, vous informer clairement avec un regard professionnel et accessible. Alors donc, nous allons aborder trois nouveaux sujets, docteur Jean Lincey. Tout d'abord, le cannabis et le cancer du poumon.
3: C'est un petit article issu du congrès d'addictologie Albatros. C'est un grand congrès annuel qui a lieu à Paris, qui réunit tous les spécialistes mondiaux. C'est un congrès de haute tenue. Hein. Et à l'occasion du dernier congrès, il y a une pneumologue, le docteur Pauline Prader, qui a conduit plusieurs études sur le sujet du lien entre cannabis et cancer du poumon. Elle a fait le point sur ce sujet et il s'avère que, eh bien oui, il y a plus que des suspicions. Ça fait longtemps qu'on avait bien remarqué un lien entre le cancer du poumon et cannabis. Et dans les diverses études qu'elle a regardées, on s'aperçoit que, par exemple, si on a fumé 50 joints à l'adolescence, eh bien, ça double le risque de cancer du bronchique, du cancer du poumon. 4 patients sur 10 parmi les jeunes patients opérés du cancer du poumon étaient des consommateurs chroniques de cannabis. On a fait une étude rétrospective sur 75 patients de moins de 50 ans. On a rappelé au téléphone 75 patients ayant eu un cancer du poumon et on leur a demandé en fait s'ils avaient fumé du cannabis. Eh bien, on a 4 patients sur 10 qui avaient fumé du cannabis chez les patients opérés de cancer du poumon avant 50 ans. Avant 50 ans, le cancer du poumon est relativement rare et donc ça amène vraiment à... On regarde sur le rat ce que ça fait, il n'y a pas de doute, c'est cancérigène. Donc, le docteur Prader a pointé une chose, c'est que dans ses études, elle a montré que finalement, les médecins posent assez rarement la question du cannabis aux patients. C'est pour ça que on n'a pas été suffisamment vigilant sur cette question du cannabis et du cancer. Donc, il y a énormément d'études qui convergent. Et maintenant, la certitude est acquise qu'il y a vraiment un lien entre cancer du poumon et une très grosse augmentation du risque de cancer du poumon chez les fumeurs de cannabis. Voilà.
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2: Pour rester sur les questions de cancer du poumon, docteur Jean Lincey, il y a un autre paramètre qui peut jouer également, c'est l'alimentation, mais industrielle.
3: Alors oui, c'est une étude étonnante. Hein. C'est une étude américaine qui porte sur plus de 100 000 personnes qui suggère qu'une forte consommation d'aliments ultra transformés augmente de 41% le risque de cancer du poumon indépendamment du tabagisme.
2: Ça, par contre, c'est très surprenant, non ?
3: Ouais, c'est surprenant. L'auteur s'appelle Wang et c'est publié dans Thorax, une grosse revue de pneumologie. Eh bien oui, vous savez que dans le monde occidental, actuellement, on a l'apport énergétique quotidien dans les pays occidentaux est de 60% d'aliments ultra transformés.
2: Ce qui est, et ça, 60%.
3: On mange 60% d'aliments ultra transformés et ça favorise, alors ça c'est documenté, une inflammation chronique de tout l'organisme qui est très mauvaise pour la santé. Alors, dans les études observationnelles, la consommation d'aliments ultra-transformés est associée à un risque élevé de maladies cérébrovasculaires, dyslipidémie, obésité, hypertension, diabète et cancer. Et on a montré qu'une adhésion plus importante au régime alimentaire occidental, caractérisée par une consommation élevée de ces aliments, est associée à un risque accru de cancer du poumon. Le risque était augmenté de l'ordre de 40%.
2: Voilà, ce qui est quand même très significatif.
3: Ah ben voilà, une bonne raison pour se mettre à la cuisine. il faut cuisiner soi-même et une alimentation assez orientée sur les légumes. On peut dire un mot sur parce que les incriminés dans les aliments ultra-transformés, c'est le glutamate, oui. Les carragénines, qui c'est un additif qui épaissit les aliments.
2: Oui.
3: L'acroléine, c'est-à-dire que c'est ce qui est grillé, on retrouve ça dans les bonbons au caramel, dans les saucisses grillées. Tout ça abîme, on le sait maintenant, ça abîme l'ADN des mitochondries.
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2: Pour rester dans le domaine de l'alimentation, eh bien, elle influe aussi sur un autre paramètre, c'est le paramètre psychiatrique.
3: C'est un article récent publié dans le journal anglais de psychiatrie, British Journal of Psychiatry. Des auteurs se sont intéressés à l'histoire des biomarqueurs en psychiatrie. Et on s'est aperçu que dès les années 20, on avait constaté une diminution des niveaux d'oxygène dans le sang des personnes atteintes de psychose. En 32, on a mis en évidence une tendance à l'acidose chez les psychotiques. Et puis en 34, on a une augmentation du taux de lactate, une diminution du glutathion. Et puis, il y a eu une grande période pendant laquelle on ne s'est pas beaucoup intéressé à la psychiatrie métabolique. Et puis, ça revient actuellement, en particulier parce qu'on a bien une corrélation entre les marqueurs, le syndrome métabolique, c'est-à-dire obésité abdominale, indice de masse corporelle supérieur à 25 kg par mètre carré, taux élevé de triglycérides, faible taux de HDL, du bon cholestérol, hypertension artérielle, glycémie à jeun élevé et insulino-résistance, eh bien, on a bien observé qu'il y avait une corrélation avec des problèmes psy, graves ou moins graves. Mmh. Et puis, est arrivée, vous savez, la capacité à voir fonctionner le cerveau, et en particulier la neuroimagerie avec du F18 fluorodésoxyglucose et la tomographie à émission de positons qui permettent de voir le métabolisme du cerveau en direct. Et on a vu que la consommation d'oxygène dans de nombreux troubles psychiatriques majeurs, comme la schizophrénie, eh bien, était diminuée dans les régions spécifiques du cerveau, comme le cortex préfrontal. Et on sait désormais que de nombreux troubles psychiatriques majeurs, schizophrénie, troubles bipolaires, autisme, dépression, partagent des anomalies de la production d'énergie mitochondriale. Donc là, la psychiatrie biologique est en train de ressurgir.
2: Merci.
3: Psychiatrie métabolique.
2: Oui, métabolique. Merci, docteur Jean Lincey, pour ces éclairages dans cette revue Santé. La médecine avance, les connaissances évoluent, mais au cœur de tout cela, il y a toujours la même ambition, mieux vivre et mieux prendre soin.
3: Et cuisiner, retourner à la cuisine.
2: Merci de nous avoir suivis. Donc, prenez bien soin de votre santé et à très bientôt pour un prochain rendez-vous. Au revoir.
3: Au revoir, Oscar.
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comédien français. Il est décédé le 16 novembre 1978. 19 août 1925, conférence œcuménique des églises protestantes à Stockholm. 19 août 1929, Diaghilev, le père des ballets russes, est mort. Le monde de la danse et tous les amateurs de ballet pleurent la disparition de Serge Diaghilev, survenu à Venise à l'âge de 61 ans, alors qu'il revenait d'une saison à Londres. Ancien critique d'art et impresario, il avait organisé en Russie la première exposition des impressionnistes français. C'est au théâtre du Châtelet, en 1909, que le public avait eu la révélation de son art du ballet, d'autant plus admirable qu'il n'était ni danseur, ni chorégraphe, ni musicien. Et son génie fut de réunir les plus grands talents. 19 août 1945, rencontre de Yves Montand et Simone Signoret. Ils se marieront le 22 décembre 1951. Je vous ai choisi une chanson de Montand de 1947, « Mais qu'est-ce que j'ai ?»

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1: 19 août 1953, le combat pour le pouvoir que se livrent le président du conseil Mochadeh et le Shah Reza Pahlavi vient de se terminer à l'avantage de ce dernier grâce à l'intervention de l'armée. Mochadeh avait tenté de faire dissoudre par un référendum populaire le parlement iranien où le Shah disposait encore d'un important soutien. Sa manœuvre ayant réussi, des officiers fidèles au Shah avaient tenté un putsch qui avait échoué. Le Shah avait dû s'enfuir à l'étranger, où il avait nommé le général Zaidi président du conseil. Le 19 août, Zaidi tentait cette fois avec succès un nouveau putsch, contraignant Mochadeh à se cacher. Mochadeh réapparut après la promesse d'une peine légère concédée par le Shah. Il sera condamné quelques temps après à une peine de 3 ans de prison pour avoir constitué un gouvernement illégal. Je ne sais pas si vous avez tout compris, mais vous avez vu, le pouvoir, ça peut être très violent. 1953, alors là, beaucoup plus tendre, les frères Jacques sur un texte de Cora Vauquer.

que de poésie. 19 août 1965, l'ambassadeur de République fédérale allemande est conspué en Israël. De très violentes échauffourées ont lieu tandis que se déroule la cérémonie de remise des lettres de créance de M. Rolf Polz, premier ambassadeur allemand en Israël. Les cris 6 millions de fois non et souvenez-vous de Dachau ont couvert l'hymne allemand et les différentes allocutions. Depuis 10 jours, des manifestations ont lieu à Tel Aviv, Haïfa et Jérusalem contre l'établissement de relations diplomatiques avec la République fédérale allemande. Ainsi, d'anciens déportés se sont réunis devant le monument de Treblinka dans le cimetière de Tel Aviv en signe de protestation. Cette même année, Hugo Frey remporte toujours autant de succès. Il passe plusieurs fois à l'Olympia et notamment il interprète « Laisse-moi, petite fille ».

Ça s'est passé un 19 août, c'était en 1981. Rappelez-vous, la chasse américaine abat deux avions libyens au-dessus de la Méditerranée. 19 août 1985, un grand éditeur français disparaît. Il s'agit de Henri Flammarion. Il était né le 1er avril 1910. Et bien voilà, notre émission se termine. Merci de votre fidélité. On se retrouve bientôt pour de nouvelles aventures. Portez-vous bien. Au revoir.

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1: Bienvenue pour notre émission Sentez-vous bien. Nous avons le plaisir de recevoir à ce micro le docteur Jean Lindsay. Bonjour.
2: Bonjour Oscar.
1: Vous intervenez régulièrement ici dans cette émission pour nous parler de santé. Et là, vous venez avec un sujet tout à fait singulier. Il s'agit du principe de l'effet de simple exposition. Alors, est-ce que vous pouvez nous dire de quoi il s'agit exactement ?
2: La simple exposition, c'est un phénomène qui a bien été décrit, qui montre que une simple exposition répétée à un objet ou à une personne, sous réserve que cette exposition ne génère pas d'effet aversif, ne génère pas de désagrément,
1: oui,
2: induit petit à petit un sentiment de familiarité qui mène à une relation favorable.
1: Où est-ce que ça nous amène quand on pousse la réflexion ?
2: L'application la plus fréquente de cet effet cognitif, c'est la publicité, qui procède à la répétition du même message et à la diffusion surtout des mêmes marques, des logos, de la manière la plus intensive possible pour que vous arriviez dans la zone de familiarité. Et quand vous êtes dans la familiarité, vous êtes dans l'opinion favorable, l'opinion positif vis-à-vis de cet objet.
1: Ça marche avec les objets et les personnes, en fait. Hein.
2: Oui.
1: Comment est-ce que ça fonctionne exactement ?
2: On a observé, après les premiers travaux d'un auteur qui s'appelle Zajonc, à condition que, bien sûr, ce ne soit pas hostile, le fait de côtoyer quelque chose de manière non hostile, non désagréable, finit par créer un effet de familiarité, un effet positif, comme on se met à aimer, si vous voulez, un peu cet objet ou cette personne, parce que on la côtoie de façon répétée. C'est la base de la publicité. Et alors, le gros problème que nous avons, c'est que actuellement, la jeunesse a pris l'habitude d'avoir ce qu'on appelle des binge drinking, c'est-à-dire des alcoolisations intensives.
1: Occasionnelles, hein.
2: Alcoolisations ponctuelles intensives. Mmh. C'est-à-dire, c'est au-dessus de 6 verres. Et on s'est aperçu, malheureusement, qu'on avait une augmentation du binge drinking, des alcoolisations ponctuelles intenses chez les jeunes. Est-ce que le fait que la publicité pour l'alcool ait été réintroduite dans l'espace public y est pour quelque chose ? On peut penser que l'effet de simple exposition à toutes ces publicités pour l'alcool, et le reste, les publicitaires pour l'alcool ne délivrent jamais de messages incitant à boire. Ils vous disent jamais « buvez mon... »
1: On met en avant un nom, une marque.
2: On met une marque, c'est tout.
1: C'est tout.
2: Et puis une ambiance.
1: Et ça suffit ?
2: Et ça suffit. Dans une expérience menée par Zajonc, des sujets sont exposés à des mots de 7 lettres sans signification. On leur dit que c'est d'origine turque, c'est des mots genre iktitaf, kadirga, etc. La fréquence d'exposition des sujets aux mots varie de 0 à 25 fois. À la suite de quoi, on leur demande si, selon eux, le mot désigne quelque chose de négatif, neutre ou positif. Et les résultats montrent que les mots ayant été exposés un plus grand nombre de fois sont jugés de façon plus positive que ceux ayant été exposés moins souvent. Ces résultats ont été reproduits de nombreuses fois, avec des stimuli variés, y compris avec des stimuli qui étaient présentés avec une durée trop faible pour être perçus consciemment. Hein. L'effet de simple exposition est même plus fort lorsque le stimulus n'est pas reconnu que lorsqu'il l'est. Ce qui tendrait à prouver l'effet des messages subliminaux.
1: Donc il y a une deuxième couche qui vient se greffer là.
2: Une troisième, c'est la fluence perceptive.
1: Oui.
2: L'effet de simple exposition postule que l'exposition répétée d'un stimulus augmente la fluence perceptive, qui est la facilité avec laquelle sont perçus et traités les stimuli. Elle indique une familiarité aux items ainsi répétés, ce qui va de nouveau augmenter positivement les sentiments au stimulus. C'est-à-dire que vous voyez une publicité, vous la revoyez, elle devient fluente perceptivement, c'est-à-dire que vous allez juste jeter un coup d'œil, elle va vous redonner un sentiment de familiarité, va renforcer le sentiment de familiarité, qui va augmenter la perception positive de l'objet. Vous voyez, c'est le béaba des publicitaires. Alors nous, on a un problème tout de suite en santé publique avec l'alcool et la drogue. C'est-à-dire que maintenant, on a des placements dans les films, par exemple, aux États-Unis, dans les films aux heures de grande écoute, on arrive à 98% de films dans lesquels il y a un placement pour l'alcool ou la drogue.
1: Oui, spécifiquement.
2: C'est-à-dire qu'on voit le héros qui boit de l'alcool.
1: Ou qui fume.
2: Ou qui fume de la drogue. Ou
1: pas que du tabac, quoi.
2: Oui, vous comprenez, c'est pas de la pub, mais c'est comme de la pub, quoi. Mmh. Qui utilise l'effet de simple exposition, qui finit par vous manipuler à votre insu. Sans compter qu'il y a peut-être des images subliminales, bon, ça c'est autre chose.
1: Et on peut lutter contre ça, docteur Jean Lindsay ?
2: Très facilement.
1: Très facilement, c'est-à-dire ?
2: En en prenant conscience.
1: Suffit d'en être conscient pour pouvoir lutter contre un.
2: Ah oui. Déjà, savoir que cet effet de simple exposition est déjà un début de manipulation, alors ça rejoint les recommandations de la Convention citoyenne pour le climat. Voici le texte de la Convention citoyenne. Nous considérons que la surexposition publicitaire n'est pas compatible avec les objectifs de réduction des émissions de gaz à effet de serre d'au moins 40% d'ici à 2030, parce que tout ça consomme de l'énergie.
1: Et pousse à la consommation.
2: Et pousse à la consommation de ce qu'il ne faut pas.
1: Merci beaucoup, docteur Jean Lindsay. C'était donc Sentez-vous bien, et on se retrouvera bientôt pour une prochaine émission. À bientôt, au revoir.
2: Au revoir, Oscar.

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3: La chanson fait son cinéma, mais le cinéma n'est pas en reste. Il se sert de la chanson pour embellir ses films. Réalisé en 1998 pour les besoins du film de Patrice Chéreau, « Ceux qui m'aiment prendre le train », la partition musicale choisie par le réalisateur est très présente. Elle illustre des scènes entières en les décalquant sur des montages d'images. La chanson « Ikiem tiene la culpa » interprétée par Nina de Antiquiera, confirme cette tendance.

1987, Woody Allen nous offre Radio Days. Dans les premières émissions, nous avions déjà écouté ce monsieur de 80 ans, Alan Jones, interpréter The Donkey Serenade. Plusieurs avis très favorables sur cette chanson m'ont incité à vous la repasser. Alan Jones.

2001, sort le film d'Yvan Attal, Ma femme est une actrice. Nous devons la partition musicale à Brad Medlow et un contingent important de chansons complète la bande originale, dont celle interprétée par Ella Fitzgerald, Lullaby of Bierland.

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2: Bonjour à tous. Commencer la journée avec un jus d'orange frais est la garantie d'un petit déjeuner réussi. Pourtant, même s'il s'agit d'un fruit frais, le fait de le presser peut impacter votre santé. On vous explique pourquoi. Pour bon nombre d'entre nous, presser une orange chaque matin est le premier geste santé de la journée, permettant ainsi de faire le plein de vitamine C. Sur ce point, pas d'erreur, car la teneur en vitamine C de l'orange est de 53 mg au 100 g, soit la moitié de nos besoins quotidiens. Petit souci, pour en profiter au maximum, vous devrez le consommer le plus rapidement possible, car la vitamine C est très sensible à la lumière et à l'oxygène. Cependant, boire un jus d'orange frais et manger un fruit entier, ça ne revient pas tout à fait au même. En effet, si vous pressez le fruit, vous allez perdre des fibres par rapport au fruit entier. Or, les fibres jouent un rôle dans l'index glycémique. Or, ces fibres diminuent l'absorption intestinale du sucre et permettent d'éviter les pics de glycémie. Idéalement, cette glycémie doit être la plus stable possible et sans pic, car les pics glycémiques augmentent le travail du pancréas et sont délétères pour la santé. Par ailleurs, la texture modifie aussi l'index glycémique, lequel sera toujours plus élevé dans le jus que dans le fruit entier. L'absence de fibres favorise également la concentration de fructose dans le jus. Or, une surconsommation de fructose entraîne des dyslipidémies qui se traduisent par un taux élevé de triglycérides dans le sang, ouvrant potentiellement la porte à des problèmes cardiovasculaires. Par conséquent, même si boire un jus d'orange frais chaque matin participe à la consommation de 5 fruits et légumes par jour, mieux vaut ne pas en abuser. Préférez le fruit entier qui sera toujours plus rassasiant et riche en fibres.
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2: Bonjour à tous, nous sommes le 19 août, journée mondiale de la photographie, dans le but de promouvoir et célébrer l'art de la photographie au sténopé. Qu'est-ce que le sténopé ? Les photographies au sténopé sont obtenues sans objectif photographique au moyen d'un minuscule trou d'aiguille. Les photographies peuvent être réalisées à l'aide d'appareils improvisés à partir de boîtes de conserve ou bien tout contenant opaque du minuscule au gigantesque. Des immeubles entiers sont parfois utilisés pour produire des images géantes. Aussi, le 19 août, c'est la journée mondiale de l'aide humanitaire. Les humanitaires travaillent parfois au péril de leur vie, souvent dans l'anonymat le plus total, mais s'ils accomplissent un travail de fourmi, leurs interventions sont indispensables. Un don, même minime, peut représenter beaucoup s'il est bien utilisé sur le terrain. Les travailleurs humanitaires représentent ce qu'il y a de meilleur dans la nature humaine, mais leur travail est dangereux. Décès de Ferdinand Cheval en 1924, dit le facteur Cheval, né en 1836. Facteur français célèbre pour avoir passé 33 ans de sa vie à édifier un monument qu'il nomme le Palais Idéal et 8 années supplémentaires à bâtir son propre tombeau, tous deux considérés comme des chefs-d'œuvre de l'architecture naïve. Le 19 août 1942, environ 6000 hommes de troupes débarquent sur les plages de Dieppe, au nord de la Seine. Plus une action commando qu'un véritable débarquement, ce sera un fiasco. Les Allemands, prévenus de leur arrivée, les attendent de pied ferme. Pire, les chars débarqués s'enlisent dans les galets de la plage. Les Alliés en tireront une leçon, le vrai débarquement devra se faire sur des plages de sable. 1966, naissance de Lee Ann Womack, chanteuse, auteure-compositrice américaine, connue pour ses chansons country traditionnelles parlant de tricherie et d'amour perdu. 4 de ses albums studio ont reçu une certification disque d'or. Elle a vendu plus de 6 millions d'albums dans le monde. There is a God, Lee Ann Womack, nous fêtons les Eudes.
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1: Quand une catastrophe survient, qu'elle soit provoquée par un conflit, une catastrophe naturelle ou une crise humanitaire, il faut souvent agir vite, très vite même. Mais derrière l'aide d'urgence, il y a aussi des hommes et des femmes formés, organisés et mobilisés pour venir en aide aux populations touchées. Aujourd'hui, dans Paroles solidaires, nous allons justement parler de cette mission essentielle de secours menée par ADRA.
2: Oui.
1: Pour en parler, eh bien, je reçois Jacky Moubedi d'ADRA Europe. Bonjour.
2: Bonjour, bonjour.
1: Merci
2: Oscar,
1: d'être
2: bonjour.
1: Avec nous. Alors, ADRA veut dire Agence de développement et de secours adventiste. Et aujourd'hui, eh bien, vous souhaitez nous parler de cette partie secours dont on parle peut-être
2: exactement
1: un peu moins que celle de développement.
2: Oui.
1: Et pouvez-vous nous rappeler justement comment se traduit la différence entre secours et développement, Jacky Moubedi ?
2: Secours, c'est vraiment l'urgence, c'est qui va une action qui arrive ou un événement pardon qui arrive et on va agir immédiatement pour y répondre. Le développement, ça prend plus de temps et ça peut même venir à la suite malheureusement d'une urgence. On va reconstruire par exemple des maisons, on va construire une école, on va donner des moyens de subsistance. Donc ça, c'est vraiment dans le long terme et c'est en général programmé. L'urgence, voilà, c'est vraiment ce qui arrive là et on doit y répondre spécifiquement. Et ce sont souvent des cas extrêmes.
1: Et alors donc justement, comment est-ce que vous préparez vos équipes à intervenir en matière de secours dans des situations d'urgence justement ?
2: Alors ça peut paraître un peu bizarre, mais on est formé à agir ou à répondre en cas d'urgence. Évidemment, on ne peut pas toutes les lister, mais on peut avoir des attitudes, on peut s'armer pour pouvoir faire face à ça. Alors ça se passe comment ? On réunit des gens qui viennent d'un peu partout. Donc, on organise une formation.
1: Quand vous
2: c'est
1: dites
2: notre
1: un peu
2: bureau.
1: Tout, c'est de toute l'Europe.
2: De toute l'Europe.
1: Du monde entier.
2: C'est presque du monde entier. En fait, mais on invite donc les pays européens à se former. Et après ça, les formateurs viennent de chez nous. Donc, nous avons notre responsable des urgences qui est Gabriel Villarreal, qui est le responsable de ça. Thomas Petracek, qui est responsable de programme, il participe aussi. Et on va faire appel à l'équipe d'ADRA International qui est vraiment spécialisée dans l'aide d'urgence et toutes ces formations. Alors, ils sont là, donc les gens s'inscrivent en général entre 25, 30, même 35 personnes qui vont être réparties en différentes équipes. Et on va les mettre dans des conditions qui sont des conditions réelles. Et ce sont des simulations. Et donc, ça va vraiment... D'ailleurs, ils vont se réunir dans des endroits qui sont un peu éloignés, où on va trouver des solutions d'une communauté qui pourrait servir, par exemple, ou alors aller chercher des choses qu'on leur demande, mais qui sont dans des endroits bien cachés, tout cela par équipe. Et donc, la première des choses, c'est la gestion de l'équipe même, et de travailler sur des consignes qui sont données. Et après ça, ils font leur journée. Mais après la journée, ils ont aussi d'autres surprises, on va dire comme ça. Ça ne finit pas après le repas ou quoi, non. Ça continue toujours. Ils sont soumis à un stress. Pour certains, ça peut être extrême parfois. Mais pour rester dans cette ambiance de formation et de formation sur quelque chose, enfin, pour pouvoir répondre à quelque chose qui va vraiment arriver plus tard. Gabriel et toute l'équipe reçoivent les gens. Et il y a une des dernières formations qui avait été faite, par exemple, a dû être arrêtée parce que là, dans cette simulation, on a vraiment eu la mauvaise surprise. Parce que là, c'était vraiment une mauvaise surprise. C'était au Liban.
1: Ah oui,
2: d'avoir
1: en effet.
2: Une vraie
1: situation
2: d'urgence et de guerre. Et donc, voilà, ils ont dû rentrer assez rapidement. Et donc, on va leur apprendre, par exemple, il y a eu une inondation, pardon. Quelle est l'équipe avec laquelle je vais travailler ? Qu'est-ce que je vais mettre en place pour pouvoir répondre maintenant et dans une semaine, dans un mois ? Et c'est toutes ces choses qu'ils mettent en place pendant ces formations. En fait, c'est que vous voyez, quand on demande de l'aide en cas d'inondation et qu'on vous dit, attention, vous avez entendu qu'il y a eu une catastrophe à tel endroit, s'il vous plaît, donnez. Ça, c'est vraiment l'aide d'urgence. Et on va vous demander en ce moment-là pour constituer de fonds qui vont être gérés pour la suite. Et là, par exemple, on va dire, OK, il y a eu, je ne sais pas moi, un tremblement de terre, une inondation. Qu'est-ce qui est le mieux pour les gens? Est-ce qu'on va leur donner de faire une distribution de nourriture, de ce que nous avons reçu, et on donne à chacun, on va dire, la même chose? Ou alors on va donner la possibilité de faire des chèques, des bons d'achat, et on va donner des bons d'achat qui vont permettre aux familles d'aller acheter elles-mêmes ce dont elles ont besoin. Et dans cette collaboration entre notre bureau et les bureaux européens et toutes ces formations, il y a des collaborations qui naissent aussi entre certains pays. Il y a eu quelque temps, je pense 3 ans, je ne vais pas trop m'avancer, mais il y a eu un tremblement de terre au Maroc.
1: Oui.
2: Et là, ben, notre bureau, Gabriel, est parti. Le bureau espagnol était le plus proche et aidé aussi.
1: Donc le bureau d'ADRA Europe.
2: D'ADRA Europe, oui, a été avec le bureau d'ADRA Espagne pour voir ce qui avait lieu de faire. Et en accord avec la municipalité, bon, évidemment, il y a eu les premiers secours, donc couverture, etc., parce que c'était une période où il faisait un peu froid. Mais après, on a vu que l'aide que ADRA pouvait apporter, qui était efficace, c'était de construire des petites maisons, juste pour répondre à l'urgence d'être dans un abri pendant ce moment-là. Ça a été une collaboration et elle a été mise en place rapidement entre notre bureau et le bureau espagnol.
1: Donc ça, c'est un exemple de réponse à une situation d'urgence, une réponse rapide.
2: Et là, la personne qui était formée à l'urgence de la réponse rapide, c'était Gabriel, donc, qui venait de notre bureau. Il y a eu aussi une situation en Pologne. Au début de la guerre d'Ukraine, il y a eu, au tout début, beaucoup de réfugiés qui sont arrivés dans certains pays, donc Roumanie, Pologne, Slovaquie et Hongrie. Et pour le bureau polonais, pour pouvoir répondre à cet afflux, ben, ils ont dû engager des personnes. Et ça fait vraiment augmenter leur nombre de ressources humaines. Et pour gérer ça, ben, le directeur, s'il devait s'occuper de la crise, ne pouvait pas parce qu'il devait s'occuper de toutes ces nouvelles personnes. Et
1: donc ça a bouleversé sa propre organisation interne.
2: Exactement. Oui. Et donc là, on a fait appel à la Serbie, où il y avait quelqu'un qui avait été formé, donc le directeur, Igor, et puis Dragana, qui est responsable des programmes. Et ils sont partis les aider pendant quelques temps. Et ils ont vraiment mis en place, eux s'occuper des ressources humaines et lui s'occuper plus de la partie de réponse et on va dire vraiment d'achat de matériel, acheminement, etc. On a aussi un autre exemple.
1: Il y a beaucoup d'exemples.
2: Oui, parce que je veux montrer. Enfin, les formations qui sont données, elles ont un but. Normalement, on les fait pour, par exemple, la Serbie, c'était en disant s'il y a quelque chose en Serbie, bah, je vais y répondre. Mais là, on a fait appel à lui pour un pays voisin.
1: Et puis, on se rend compte que bah, finalement, il y a beaucoup de situations d'urgence aussi.
2: Exactement. Hein. Et nous sommes là en Europe. Donc, et c'est dans les 5 ans ici, c'est pas très, très éloigné dans le temps. Et en Slovénie, il y a eu des inondations il y a 2 ans. Et là, la directrice a demandé comment elle allait pouvoir s'organiser. Et ADRA Europe a mis en contact avec le directeur des Pays-Bas. Et donc, ils ont travaillé ensemble. Et lui aussi, en apportant vraiment l'apport technique pour les étapes de la gestion avec et la municipalité et les gens qui étaient touchés, et de voir comment on pouvait mettre ces choses en place. Et nous, on était très touchés parce que les personnes qui étaient là et qui vivaient vraiment ces situations, on a vu des vidéos, étaient juste contents d'avoir des gens qui venaient les aider à nettoyer, en fait. Elles ne s'attendaient pas à ça, complètement déboussolées parfois. Mais voilà, ils ont pris des personnes qui viennent les aider. Et ça leur faisait du bien. Et donc, quand vous voyez des appels, s'il vous plaît, répondez-y. Il y a toute une démarche qui est là derrière. C'est vrai qu'on se dit parfois, ah, encore une urgence, encore ceci, encore cela. Mais cela permet alors de répondre immédiatement à un besoin pour des hommes et des femmes qui sont vraiment perdus, qui sont bouleversés, que ce soit malheureusement par des conflits ou une catastrophe naturelle qui a surgi. Donc voilà.
1: Merci beaucoup, Jackie Moubedi, d'avoir pris le temps de nous partager les coulisses hein, de l'action humanitaire menée par ADRA, mais aussi les défis auxquels vos équipes sont confrontées partout dans le monde, et Merci. Particulièrement en Europe. On retient, comme vous l'avez dit, que derrière chaque intervention d'urgence, il y a non seulement une organisation internationale, mais surtout une volonté de préserver la dignité humaine et d'apporter de l'espérance là où tout semble parfois perdu. Merci de nous avoir suivis dans Paroles solidaires et rappelons que chacun peut à son niveau soutenir ces actions de secours et de développement menées chaque jour sur le terrain par ADRA. On se retrouve très vite pour une nouvelle émission.
2: Merci Oscar.
1: À bientôt, merci, au revoir.
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1: Bienvenue pour notre nouvelle émission de Top Cuisine et dans la série Cooking Therapy. Aujourd'hui, nous avons le plaisir d'être accueillis dans la cuisine de Cécile et Thierry Hermeline. Bonjour.
5: Bonjour.
1: Thierry, bonjour.
6: Bonjour.
1: Donc, vous êtes paysan, cuisinier, boulanger et vous êtes aussi spécialiste de la cuisine végétale. Cécile, tu es auteur de plusieurs ouvrages, Gastronomie végétale et la cuisine végétale aux herbes.
5: Tout à fait.
1: Alors aujourd'hui, vous allez nous proposer de découvrir des recettes pour les repas de fête. Thierry.
7: Les pommes de terre à la parisienne.
1: Alors oui, on voit que quelques pommes de terre ont déjà été préparées.
7: Voilà, et qui seront faites notamment avec des chanterelles ramassées en forêt ces temps-ci, donc cette saison pour l'automne.
1: Donc en fait, les pommes de terre du jardin.
7: Voilà.
1: Les champignons de la forêt.
7: De la forêt.
1: Et puis donc un petit bouquet de persil, là, voilà. Du jardin aussi, persil. Des oignons. Par quoi est-ce qu'on commence?
5: Donc déjà, on prend les pommes de terre brutes. Moi, j'ai une petite brosse en bois, donc c'est facile pour nettoyer les pommes de terre. On appelle ça des pommes de terre en robe des champs.
1: Voilà, on les fait cuire à la vapeur.
5: Voilà, à la vapeur. Donc le temps, c'est en fonction un peu de la taille de la pomme de terre.
1: Alors toi, comment tu les fais cuire tes pommes de terre, Cécile, à la casserole ou avec un cuivapeur?
5: Là, j'ai utilisé un cuivapeur avec un minuteur, c'est pratique.
1: D'accord, mais on peut le faire aussi à la casserole donc, hein?
5: Oui.
1: D'accord, et une fois que les pommes de terre donc, sont cuites?
5: Une fois qu'elles sont cuites.
1: Tu les coupes en deux?
5: Je les coupe dans le sens de la hauteur, on va dire, comme ça. Voilà, en deux. Ensuite, on va évider. Avec une petite cuillère.
1: Donc Thierry évide la pomme de terre.
7: Voilà, pour lui faire un peu de place, pour mettre la garniture en fin de compte.
1: D'accord, donc on va farcir les pommes de terre, c'est ça?
7: C'est ça, voilà, d'accord. Tout à fait.
5: Voilà, ce sont des pommes de terre farcies avec les chanterelles. Bien sûr, si on n'a pas de chanterelles, on peut utiliser des champignons de Paris.
1: D'autres types de champignons? Plutôt champignons de Paris?
5: Pour des pommes de terre à la parisienne. C'est ce que les gens vont trouver. C'est ça, ça va bien.
1: Et donc Thierry, tu évides les pommes de terre et ensuite tu les badigeonnes d'un peu d'huile.
7: Un petit peu d'huile d'olive, oui.
5: Avec un pinceau de cuisine, comme ceci.
7: Donc c'est vrai que là, comme on est parti un peu sur un repas de fête, la chanterelle, c'est sympa. Donc on peut trouver aussi aujourd'hui justement des champignons séchés en différentes variétés. Quoi.
1: Qu'on peut réhydrater.
7: Qu'on peut réhydrater.
1: Et pour les réhydrater, qu'est-ce qu'on fait? On les fait tremper dans l'eau?
7: Voilà.
1: Tout simplement.
7: Tremper quelques heures dans l'eau pour qu'ils reprennent.
5: Avec un pinceau, je les badigeonne.
1: Tu badigeonnes les pommes de terre avec de l'huile d'olive.
5: Ça va donner un petit peu de brillant à la pomme de terre et puis ça va éviter qu'elle soit trop sèche.
1: Et la chair de la pomme de terre, elle va servir à la farce? Non.
7: Non, là, on peut la garder pour faire un petit potage.
5: Ou une purée.
7: Purée, carrément, purée de pommes de terre.
1: Très bien, donc là nous avons nos pommes de terre qui sont prêtes.
5: On a la base.
1: D'accord, ensuite, et maintenant il s'agit de faire la farce, c'est ça?
5: Ensuite, oui. Alors soit on met séparément les ingrédients, ou soit on les place.
7: On mélange, donc là on a cuit...
5: Déjà comment on a cuit les champignons?
1: Voilà, les chanterelles.
7: Donc les chanterelles, on les a juste mis à la poêle comme ça. Donc quand c'est des champignons frais comme ça, ça rend beaucoup d'eau, de toute façon. Donc il n'y a pas besoin de mettre de matière grasse au départ. Et on a salé et on les a fait réduire. Voilà, on a juste mis un petit filet d'huile à la fin, quand il n'y a plus d'eau. Quoi.
5: Bon. On appelle ça la cuisson à l'étouffée.
7: Donc on fait pareil pour les oignons.
1: Oui.
7: On met un petit filet d'eau et puis pour le persil en même temps.
1: Voilà, donc pour farcir les pommes de terre, champignons, oignons et persil.
7: Voilà. Donc là, on voit, c'est pareil, ça a réduit. Si on regarde bien, les oignons sont très souples, quoi.
6: Oui, oui, oui. Oui.
7: Et
6: Blanchis.
7: Oui.
5: Ils gardent leur couleur avec cette technique de cuisson à l'étouffée. Et ça permet aussi de ne pas cuire avec des matières grasses. C'est plus digeste.
6: S'alimenter sainement pour vivre pleinement, c'est ça?
5: Oui.
6: Alors, maintenant, une fois que tout ça est prêt, Thierry...
7: Alors, on va placer un peu d'oignon comme ça.
6: Oui.
7: Et après, hop, on met par-dessus quelques champignons. Voilà. Et donc après...
6: Et donc la soyanaise...
7: La soyanaise, donc, qu'on avait préparée déjà dans une autre recette.
6: On renvoie nos auditeurs à une vidéo ancienne où vous nous aviez expliqué, Cécile et Thierry, comment préparer cette...
5: Brièvement quand même. Cette sauce mayonnaise végétale contient du lait de soja et de l'huile d'olive à part égale.
6: Oui.
5: Elle est émulsionnée et puis ensuite on met du jus de citron pour cailler.
6: Au moins 5 minutes.
5: Voilà.
6: Et puis ensuite, comme tu le dis, rajouter du jus de citron pour faire cette...
7: Donc là, on voit qu'elle a vraiment bien pris, qu'elle était au frais. Elle a multiples usages. On peut l'utiliser comme mayonnaise,
5: froide
7: ou chaude comme ça, ça
6: va gratiner bien le four.
7: Ça se surbure bien. Ouais. Et donc on finit les petites pommes de terre avec un petit peu de paprika.
5: Une touche
7: de paprika.
5: Paprika doux.
7: Et après, donc on va passer au four. Four chaud, quoi.
5: Moi, 15 minutes.
7: 15 minutes, quoi, puisque là, tous les ingrédients sont cuits, donc c'est juste pour faire gratiner la sauce, quoi.
6: Quand tu dis four chaud, Thierry, on le règle à quelle température?
7: À 200, 180-200.
6: D'accord. 15 minutes.
7: Oui.
5: Alors, c'est un bel aspect, hein.
6: Oui, ça présente
5: très bien. On l'a souvent fait pour Noël, en famille.
6: C'est vrai que dans une assiette de repas de fête, ça a de l'allure. Hein,
5: oui, absolument.
6: Cette composition.
5: Oui, oui.
6: Donc voilà les pommes de terre qui viennent juste de sortir du four. Elles sont prêtes à être dressées maintenant. C'est ce que va faire d'ailleurs Thierry. Il va dresser l'assiette avec ces magnifiques pommes de terre. Et on voit que la soyanaise a pris un aspect un peu gratiné. On penserait que c'est du fromage, en fait.
7: Voilà, oui. C'est l'effet escompté.
6: Oui.
7: Et avec le paprika, voilà, ça donne une petite couleur.
6: Une belle couleur dorée.
7: Dorée.
6: Oui. Et alors donc, Thierry, comment tu dresses cette assiette ces pommes de terre à la parisienne?
7: Du coup, on a cuit quelques petits légumes.
6: Une petite poêlée.
7: Une petite poêlée printanière. Pour dresser, moi je mets un fond de légumes. Après, vous prenez vos pommes de terre. On va les placer comme ça. Hop, faire une petite présentation à l'assiette, quoi.
5: C'est joli comme ça.
6: Donc voilà, une magnifique assiette pour un repas de fête. Les pommes de terre à la parisienne.
5: Bon appétit.
6: Merci Cécile et Thierry pour cette magnifique recette spéciale cuisine végétale avec Cécile et Thierry. Merci beaucoup, à bientôt, au revoir.
5: Au revoir.
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9: Jean-Luc Joigny, donc en Seine-Maritime, il y a beaucoup de bibliothèques sonores. Le Calvados, pourquoi il a été absent?
10: Alors ça, c'est une longue histoire aussi. En fait, il faut savoir que d'origine, de ce que j'ai compris, il y a près de 40 ans, des donneurs de voix se sont proposés et ont fait des enregistrements qui d'ailleurs ont été détenus pendant de longues années par la bibliothèque de Caen. Et puis cette bibliothèque s'est transformée, s'est transformée en médiathèque. Et c'était plus tout à fait à l'ordre du jour, cet aspect un peu bénévole, bonne franquette. Et donc, les donneurs de voix, je crois, sont allés d'abord dans un premier temps dans une autre association. Et puis, il y en a un certain nombre maintenant qui se rapprochent de nous. Et effectivement, malheureusement, donc ça fait finalement, bon, 50, que je ne me trompe pas, 54 ans que l'association des donneurs de voix existe, et ça fait 54 ans qu'il n'y a pas de bibliothèque sonore dans le Calvados, mais ça va venir. Je tiens à préciser quelque chose, c'est qu'il y a donc 4 ans, quand je suis arrivé dans le Calvados, j'ai donc proposé ma voix, et je suis allé adhérer au Havre, puisque je n'avais pas d'autre choix, et j'étais seul. J'ai fait des salons, j'ai été très bien accueilli d'ailleurs par toute une série de municipalités, Bénerville bien sûr, mais aussi Deauville, mais aussi Trouville, c'est à Trouville qu'on a fait. J'ai fait le premier salon d'abord du livre jeunesse, puis du salon du livre, et là des personnes se sont agrégées, on dit mais ça m'intéresse, etc. Aujourd'hui, nous sommes plus d'une vingtaine de bénévoles dans le Calvados, et dont 14 donneurs de voix, donc c'est quand même pas mal.
9: Alors, quelle importance qu'il y ait toutes ces antennes, puisqu'en fait tout se passe par un serveur national.
10: Oui, mais c'est ça l'un des ADN de notre association, c'est de ne pas être une espèce de lieu d'enregistrement général, un peu anonyme. Il y a une vraie vie, il y a beaucoup de bibliothèques sonores, ce sera mon ambition quand on l'aura créé dans le Calvados, et c'est souvent le cas, je le sais, au Havre, où il y a des petites réunions, des réunions bien sûr des bénévoles, mais aussi il y a des comités de lecture d'audiolecteurs, par exemple. Il y a toute une série de choses. Je vais prendre un exemple bien précis. Nous sommes l'association la seule qui fasse un prix littéraire par la voix. Ça s'appelle le prix littéraire national des audiolecteurs. C'est-à-dire qu'il y a une équipe qui recense des premiers romans, qui veille à ce qu'ils soient enregistrés dans de bonnes conditions, d'abord une trentaine, puis ils écument, on arrive à 8, puis une dernière sélection de 3 livres. Et donc chaque année, on propose aux audiolecteurs et aux seuls audiolecteurs d'écouter ces 3 livres et de voter. Et donc ça, c'est formidable, parce que d'une part, ça fait participer les audiolecteurs, et d'autre part, ça suppose que localement, les bibliothèques sonores se sentent concernées et prennent contact physiquement avec leurs audiolecteurs en disant « Donc, vous savez qu'il y a un prix, ce serait chouette que vous y participiez. »
9: Alors, qu'est-ce qu'il manque à cette antenne du Calvados ? C'est un studio d'enregistrement ? C'est...
10: J'adore cette question, je l'attends toujours avec beaucoup de plaisir. Donc les bénévoles, on les a. On a presque un tout petit lieu, parce qu'il faut que je vous raconte. Pourquoi on dit Bénerville ? C'est pas là où j'habite du tout. C'est que simplement, on fait connaissance avec le maire de Bénerville-sur-Mer, qui avait une bibliothèque qui est restée fermée quelques années. Et on a dit, top là, non seulement on est bibliothèque sonore, mais on va se transformer, on accepte de devenir bibliothécaire S-qualité. On a rouvert la bibliothèque, on a informatisé avec 6 autres bénévoles, et là, pour le coup, c'était vraiment des donneurs de temps, je peux vous dire. Hein. On a passé pratiquement un an et demi à informatiser. Aujourd'hui, on en est à 3000 livres informatisés. Et donc, on accueille les gens le mardi après-midi, 14h à 17h30, et le premier mercredi du mois. Et alors donc, cette idée, être en bibliothèque, elle est trop petite pour qu'on puisse mettre du matériel, mais elle est suffisamment grande pour qu'on puisse accueillir, par exemple, des parents d'enfants dyslexiques qui se posent des questions. C'est pour ça qu'on est un relais avec un point d'accueil physique, mais un peu trop petit. Et donc, ce que je cherche, pour être clair, c'est pas du tout de partir de Bénerville, mais c'est de trouver un deuxième local, ce qu'on appellerait dans un mauvais jargon anglais un back-office, c'est-à-dire un lieu administratif, un coin à 20-30 mètres carrés, où on puisse travailler, tenir la comptabilité, mettre les graveurs de CD-ROM pour ceux qui ne téléchargent pas, etc. Vous voyez bien le travail administratif qu'on peut avoir besoin de faire. Voilà.
9: Donc là, on fait un appel.
10: Oui. Oui, un grand appel.
9: Mais ce maire ne peut pas mettre un local à votre disposition.
10: Il a déjà fait beaucoup. Oui. Et alors, en fait, les locaux municipaux, c'est vrai que c'est une denrée rare, que très souvent, il y a des maisons, des associations, mais où on vous propose, mais je n'en veux absolument à personne, de nous proposer une armoire avec métallique, avec 2 étagères et un endroit partagé pendant 2 heures par semaine. Oui. C'est pas ça. On a besoin absolument d'un lieu sûr, d'un lieu protégé, d'un lieu dans lequel on puisse mettre nos ordinateurs, imprimantes, etc. Alors, qui peut nous aider ? Bien sûr, peut-être qu'une municipalité, un jour ou l'autre, aura, à un moment donné, un bout de maison d'association libre, quelque chose, pourquoi pas. Ça peut être aussi un généreux donateur, tout simplement, qui se dit, mais oui, c'est formidable cette cause qu'ils défendent. Il y a des milliers, en fait, on estime, vous savez, que ça dépasse, c'est presque 2 millions de personnes qui, pour une raison ou une autre, sont empêchées de lire, temporairement ou définitivement. Donc, c'est formidable la cause que nous défendons. Peut-être qu'un généreux donateur se dira, allez, je vais les aider.
9: D'autant que vous êtes reconnu d'utilité publique, donc chaque don permet de retirer de ses impôts.
10: Absolument. Je vois un connaisseur, mais vous avez merci d'insister sur ça.
9: L'émission s'appelle Parole d'assaut, donc c'est le problème de beaucoup d'assauts, c'est de trouver des financements, des subventionnements.
10: Voilà, tout à fait.
9: C'était Parole d'assaut, une émission de Gisèle Billan
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9: Mixage et réalisation, Jérôme Aubin.
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9: Aujourd'hui, les bibliothèques sonores, avec donc pour invité
8: Jean-Luc Giovanni.
9: Merci à vous.
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9: Le hangar Zéro au Havre est né de l'envie de créer un espace ouvert, accessible et collectif, dédié aux rencontres, à la coopération, à la création et au soutien. Dans un contexte plus qu'incertain, cet objectif reste inchangé, faire vivre un lieu commun, ancré sur le territoire, attentif aux enjeux sociaux, culturels et écologiques, et ouvert à toutes et à tous. Notamment, tous les mardis, il y a une distribution AMAP de 18h à 19h, mais c'est sur inscription.

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2: Bonjour Daniela.
3: Bonjour Joël.
2: Nous avons laissé la semaine dernière Joseph dans une situation particulière puisqu'il est aux portes du pouvoir. Aux portes du pouvoir puisqu'il vient de rencontrer Pharaon, c'est-à-dire le roi, le grand roi d'Égypte qui règne sur un pays tellement riche, tellement puissant. Il y a eu des choses étranges déjà dans la vie de Joseph, des choses très marquantes et là tout d'un coup le voici en présence de Pharaon. Et en plus, avec un rôle, c'est qu'on commence à lui demander son avis. C'est le pharaon qui lui demande ce qu'il pense de la situation. C'est un retournement de situation après tout ce que déjà a été vécu par Joseph, qui est fascinant.
3: Joseph, qui vient d'interpréter les songes que le pharaon avait pendant la nuit, Joseph a lui conseillé de bâtir des villes où on va garder la récolte des années... où il y aurait une récolte abondante.
2: Oui, parce que le songe et l'explication, c'est qu'il y aura 7 années d'abondance et ensuite 7 années de famine.
3: Et là, Joseph commence déjà à planifier, à gérer la situation et il conseille, comme je l'ai dit, il conseille à Pharaon de bâtir des villes d'approvisionnement et aussi d'établir des commissaires sur tout le pays pour gérer cette récolte abondante. Et c'est là que le Pharaon a tout de suite l'idée de mettre Joseph comme chef du pays, c'est-à-dire comme chef sur tous ses commissaires. Il veut que Joseph soit celui qui s'occupe du pays, de la récolte et de la gestion de ces années abondantes.
2: Il faut dire que ce qui est fascinant dans cette histoire, c'est que cet Hébreu esclave qui sort de prison arrive auprès du Pharaon et non seulement explique le rêve, mais c'est Joseph qui donne la solution, qui dit voilà ce qu'il faudrait faire. Il faudrait que Pharaon cherche un homme intelligent et sage.

0: devant lequel on sait que cette personne est digne de confiance. Et cette humilité, mais cette intelligence qui va de pair avec cette humilité est convaincante.
1: C'est un trait chez Joseph. Hein. On a déjà vu plusieurs fois cette notion de fidélité, de confiance qui dégage de sa personne.
0: Tout à fait. Et en fait, il se trouve devant un roi puissant, le pharaon, mais quand même, il s'occupe de son pays, c'est-à-dire il est en terre étrangère, c'est pas son pays natal, c'est à l'étranger qu'il se trouve, mais quand même il va prendre soin de cette population, du pharaon. C'est quelqu'un qui aime l'autre, c'est l'amour de l'autre qui le pousse. Et je pense on remarque quelqu'un qui est sincère et qui est là pour les autres, qui ne pense pas seulement à lui, mais qui a ce réflexe de penser pour l'autre, de vouloir le bien de l'autre.
1: Et ça, on peut imaginer que c'est évidemment toute sa culture et toute sa confiance en Dieu, c'est tout l'amour qu'il a, qui lui a été inculqué par son éducation, par ses parents, et puis héritier de la promesse aussi. Enfin, tout cela fait partie du bagage qu'a construit Joseph, et cela se retrouve maintenant dans ses décisions quand il est face à Pharaon.
0: Tout à fait, d'où l'importance d'une éducation qui jette les bases, qui jette les bases pour quelqu'un qui grandit. Et même lorsque l'enfant est séparé de ses parents, il a ses principes. Et là, il est vraiment quelqu'un qui sera apprécié.
1: Bien, alors voici maintenant donc Joseph qui a été promu. Alors on ne sait pas quel titre lui donner exactement. Quand on lit l'histoire de l'Égypte ancienne, on voit le titre de vizir, on voit le titre de premier ministre. Ça semble être cette part-là qui est réservée à Joseph. Il devient le deuxième du gouvernement, donc on va dire le bras droit du pharaon.
0: Tout à fait, et le texte dira au chapitre 41 du livre de la Genèse, au verset 43, que c'est ainsi que Pharaon lui donna le commandement de tout le pays d'Égypte. Là, il est vraiment au sommet de la hiérarchie politique.
1: Ce qui est aussi quand même troublant, c'est que cette explication que donne Joseph, après tout, il faut avoir confiance et foi dans ce qu'il annonce, puisque ça n'a pas eu lieu.
0: Oui.
1: Joseph est mis à la tête de ce pays parce qu'il a déclaré à Pharaon qu'il y allait avoir la famine, d'abord l'abondance, puis la famine, et qu'il fallait faire ci, qu'il fallait faire ça. Mais tout ça ne s'est pas vérifié. Et pourtant, il est mis Premier ministre. Ça, c'est une chose qui, de la part de Pharaon, est une énorme marque de confiance.
0: Oui.
1: Et il devait se faire des ennemis aussi, Joseph, quand il faisait cela. Parce que les Égyptiens eux-mêmes, qui briguaient peut-être ce poste, ou bien quelqu'un qui a été évincé de ce poste, auraient pu avoir des envies de se venger.
0: Mais c'est clair, là, Joseph entre dans la vie de la cour, hein, et il y aura certainement des jalousies, des conflits à résoudre. Mais je pense, grâce à sa volonté de rester fidèle aux principes qu'il a, il pourra peut-être traverser cette vie à la cour d'une manière libre. C'est-à-dire, quand on ne place pas sa confiance en les hommes, quand on place sa confiance en Dieu, quand on reste fidèle à Dieu, on a une certaine liberté que d'autres n'ont pas. Et je pense que c'est quelque chose que Joseph a, parce qu'il est libre même en prison. Pour lui, c'est l'important de rester fidèle à Dieu. Il traverse ce trou noir, mais là, il en sort, et même à la cour, il reste fidèle à lui-même, à Dieu. Et ça nous montre un caractère inébranlable, parce que soit dans la pauvreté, soit dans la richesse, il reste le même, il reste sincère. Et je pense que ce sont les gens qui ont de tels principes qui réussissent dans la vie. Et même parce que la puissance, le pouvoir, c'est quand même une tentation énorme. Hein. Le pouvoir courant, on dit.
1: Oui, c'est vrai.
0: Et là, rester sincère, rester authentique, rester lui-même, c'est-à-dire dans une telle position, ça relève de miracle. Et Joseph croit en Dieu, il croit en un Dieu qui le sauve, c'est-à-dire qui reste à ses côtés et qui sera toujours son maître à lui. Et c'est pourquoi le pouvoir ne peut pas le corrompre.
1: Donc ça, c'est l'enseignement de cette première partie de l'histoire de Joseph, c'est que la fidélité, l'intégrité, ce sont les marques d'un enfant de Dieu, et que c'est à cela qu'on a reconnu que les qualités de Joseph venaient directement de

0: sa croyance et de son appartenance et de son envie de suivre l'enseignement de sa foi et de l'enseignement de Dieu.
1: Tout à fait, tout à fait.
0: Alors nous arrivons maintenant à un moment où, ça y est, cela se réalise. C'est-à-dire que dans un premier temps, donc, Joseph a emmagasiné des biens, des richesses. Pendant 7 années de suite, la terre a produit, le Nil a coulé, a produit des récoltes en abondance.
1: Oui.
0: Arrivent ensuite les années les plus difficiles. Alors c'est là où, tant qu'on est dans l'abondance, on peut se dire, bon, ben, pour l'instant tout va bien, mais tout est très positif. Tout d'un coup arrivent les années difficiles. Alors, dans les années difficiles, bah, il faut refaire le partage, il faut commencer à gérer cela autrement. Mais il va y avoir une conséquence, c'est que la famine ne touche pas seulement l'Égypte.
1: Exactement, parce que la famine touche toute la région. Et la famine touche également la famille de Joseph qui est restée au Canaan.
0: Donc c'est Jacob et ses frères.
1: Exactement. Mais Joseph a perdu le contact avec sa famille, bien sûr. Il n'est pas au courant, mais il sait quand même que toute la région...
0: Oui.
1: est touché par cette famine, et c'est une famine grave. Mais comme il a fait des provisions, comme il a bâti des villes où on a gardé cette récolte abondante, il peut donner
0: à d'autres nations, à d'autres personnes.
1: C'est-à-dire, tous les Égyptiens viennent pour acheter du grain,
0: oui.
1: Mais, c'est-à-dire, on sait dans cette région que l'Égypte n'est pas forcément touché par cette famine, parce qu'il y avait Joseph,
0: oui.
1: Et tout le monde vient pour acheter du grain en Égypte. C'est-à-dire, il y a vraiment un mouvement. C'est-à-dire, tout le monde vient pour acheter de quoi se nourrir.
0: Et de nouveau, il faut avoir beaucoup de sagesse et d'intuition et savoir bien gérer les choses, parce que si on se met à nourrir, en plus du peuple égyptien, tous ceux qui viennent aux portes, et j'imagine qu'il va y avoir des difficultés pour faire une bonne gestion. Mais là, toujours, la sagesse de Joseph fait miracle et c'est toujours bien réparti.
1: Oui, et là, on va voir que la famille de Jacob est gravement touchée par la crise, parce qu'il y a quand même 11 frères avec leur famille, avec Jacob. Il y a quand même une grande famille qui doit être nourrie. Et on va voir ce que Jacob, le père, décidera.
0: Eh bien, nous donnons rendez-vous à nos auditeurs la semaine prochaine, Daniela, pour étudier cela et pour voir quelles ont été les solutions que Dieu a appliquées par l'intermédiaire de ses serviteurs, de Jacob et puis de Joseph qui est maintenant à la cour d'Égypte. Merci Daniela.
1: Je vous en prie.

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amis de la radio qui nous écoutez, c'est Daniel Jublin avec vous et j'ai le plaisir de vous proposer le chant du violoncelle.

Le chant du violoncelle, vous le savez, une émission où tous les voyages, tous les imaginaires sont permis. C'est la détente. Dans violoncelle, il y a violon, il y a ciel et violoncelle. Et tout naturellement, nous allons débuter notre moment, ces instants passés en votre compagnie avec du violoncelle. La musique d'un compositeur peu connu, sauf des violoncellistes qui travaillent beaucoup ses œuvres, c'est David Popper. David Popper, compositeur tchèque, né en 1843, mort en 1913, qui nous a laissé de brillantissimes partitions, souvent très très virtuoses. Voici Dominika Oskova au violoncelle, interprétant les deux premiers mouvements des danses espagnoles pour violoncelle et orchestre, opus 54.

C'était la musique du compositeur tchèque David Popper, un virtuose du violoncelle, que ce compositeur qui a légué à tous les violoncellistes ces pages merveilleuses. C'était Dominika Oskova, violoncelliste, interprétant ces danses espagnoles pour violoncelle et orchestre plus 54. Nous retrouverons tout à l'heure notre interprète de ce jour. Pour l'instant, nous revenons en France avec la musique de Georges Bizet. Ah, ce ne sera pas Carmen, ni la Résienne, mais le second mouvement de sa symphonie avec le sublime solo de hautbois que vous allez découvrir dans quelques secondes.

ce solo de hautbois dont je parlais au début et qui conclut. Tout à fait dans l'ambiance des nocturnes. Alors qui dit nocturne, dit Monsieur Chopin, ou alors John Field, l'inventeur, entre guillemets, du nocturne. Eh bien non, justement, ce sera toujours Georges Bizet qui a aussi écrit pour le piano. Voici Glenn Gould. Alors Glenn Gould, d'habitude, c'est du Bach que l'on entend sous ses doigts. Eh bien, voici Glenn Gould dans le premier nocturne de Georges Bizet pour

premier nocturne pour piano de Georges Bizet par Glenn Gould. Petite précision pour nos auditeurs, la personne qui chantait tout en jouant, ce n'était pas le son de ma voix dans le studio, mais bien celle de Glenn Gould qui, musicien débordant, ne pouvait s'empêcher que de chanter avec sa musique. On retrouve ça notamment dans ses préludes de Bach et bien souvent, Glenn Gould s'investissant tellement autour de ce jeu pianistique, chantait en même temps. Petite précision qu'il fallait maintenant donner. L'ambiance du nocturne étant installée, il nous reste à rencontrer la musique de Saint-Saëns. Le signe, alors le signe de Saint-Saëns, c'est extrait du Carnaval des animaux. D'habitude, ça se joue au violoncelle. Et j'ai choisi aujourd'hui de vous faire entendre la flûte de Patrick

Patrick Gallois à la flûte dans cette interprétation, cette transcription donc pour flûte et orchestre du célèbre Cygne de Camille Saint-Saëns. L'ambiance est toujours installée confortablement dans cette couleur très liquide, cette sensation très bleutée de la musique, et c'est le moment maintenant d'aller rejoindre peut-être le clair de lune. Alors le clair de lune de Debussy, d'habitude interprété au piano, ici dans une transcription pour deux guitares, et j'ai choisi cela parce que les interprètes sont tellement de grand renom, même si les enregistrements sont anciens et ce sont des reprises, eh bien les sons sont peut-être un petit peu différents pour ce qui est de l'enregistrement lui-même, mais l'interprétation est sublime. Ida Presti, Alexandre Lagoya, duo de guitare, et c'est le clair de lune de la suite Bergame.

Prince Leaves, c'est lui qui a orchestré cette version que j'ai choisie comme indicatif. Voici donc cette partition toute pleine d'expressivité de Vaughan Williams, l'alouette s'élevant dans le ciel.

nous entraînent nos voyages dans notre violoncelle, dans notre chant de violoncelle. Si ça, ce n'est pas du ciel, c'était tout simplement l'alouette s'envolant dans le ciel de l'Ark Ascending de Vaughan Williams. Notre émission nous a permis de nous faire voyager donc bien loin. Nous sommes allés en Espagne au début grâce à David Popper, compositeur tchèque. Nous avons séjourné en France un bon moment avec Georges Bizet, avec son Nocturne, sa symphonie, et puis aussi avec Saint-Saëns, avec le Cygne, et il y a quelques minutes encore, c'était le Clair de Lune de Debussy, à l'instant donc Vaughan Williams. Je vous recommande ce compositeur anglais tout particulièrement. Eh bien, le temps est maintenant venu de vous laisser en compagnie de cet indicatif que j'adore, le voici.

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3: C'est dans un manuscrit de la bibliothèque de Sens que l'on trouve le plus ancien témoignage de l'office des fous attribué à l'archevêque de Sens, Pierre de Corbeil, du XIIe-XIIIe siècle. L'office comprend la liturgie de la fête de la circoncision et ce du 31 décembre au 1er janvier. Les membres du bas clergé, les clercs, les vicaires, avaient le privilège d'organiser cette célébration à leur gré, de façon comique, en illustrant la parole de saint Paul, « La sagesse de ce monde est une folie pour Dieu ».
4: De tradition ancestrale, le 1er janvier, c'était aussi la fête de l'âne, fête populaire avec théâtre, jeux, travestissement. Une sorte de rite païen dont l'Église essaya de canaliser les abus et débordements, jusqu'à sa disparition au XVIe siècle. L'ensemble vocal et instrumental obsidienne offre un corpus de chansons et de conduits du XIIIe siècle, divers et curieusement variés, qui traduit bien que la liesse, l'humour et l'irrévérence avaient leur place dans la fête, une célébration du désordre et du renversement des hiérarchies. Ces chants sont extraits du CD « La fête des fous », obsidienne, dirigé par Emmanuel Bonardo. « O Legi et Memini et Lux Odillé » est un motet anonyme extrait du manuscrit de Sens, suivi d'un conduit de Pierre de Corbeil.

À la bibliothèque de Sens est conservé un manuscrit de Pierre de Corbeil renfermant la prose de l'âne, telle qu'elle se chantait au XIIIe siècle, dont voici une pièce, Orientis Partibus. Des confins de l'Orient, en ces lieux arrivant, un âne beau, gras, luisant, portant fardeau lestement, hé hé, sirane, hé.

0: Une recette de cuisine maintenant. Bien faire Hippocras. Ou comment concocter la recette de ce breuvage. À consommer avec modération, cela va de soi.
1: Bien faire Hippocras, demande talent et temps pour faire le pour.

Alléluia Hortus Est, nous dit ce chant grégorien du manuscrit de Saint-Yrieix. C'est un véritable trésor médiéval de la bibliothèque de Saint-Yrieix, la Perche en Haute-Vienne. Une Bible merveilleuse datant de plus de 900 ans, ornée de 60 lettrines et réalisée en cuir de mouton.

Maintenant, voici un trop de Gauthier de Coincy, un moine bénédictin et trouvère français, l'Etabundus, oui, enfantes.

À nouveau, un chant de Pierre de Corbeil, extrait du manuscrit de Sens, Sanctus. Ô volonté perpétuelle qui régit tout, saint royaume dont tu disposes par une autorité éternelle.

C'est encore Gauthier de Coincy qui composa cette pièce. Las, las, las, las, las, las, jusqu'à maintenant. J'ai chanté et lu avec grande joie. Mais aujourd'hui, ma nuit, l'ennemi, le perfide, le violent.

S. Bayard est un rondeau d'Adam de la Halle, aussi appelé Adam le Bossu, qui fut trouvé à Arras au XIIIe siècle. Il nous parle de Bayard, un cheval légendaire, aux deux pieds déferrés. Aurès Bayard en la pâture hure, des deux pieds déferrés, il porte soif l'amble hure, Aurès Bayard en la pasture.

0: N'oublions pas notre ami Christian Brassy. Merci à vous, chers auditeurs,
1: d'avoir partagé la fête des fous.
0: À bientôt pour la suite du périple musical médiéval.
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8: Maasia. Maasia est aussi un nom assez répandu dans l'ancien Israël. On connaît en tout cas deux personnages dans la Bible qui ont porté ce nom-là. Et chaque fois, ce sont des hommes. Et ces hommes, eh bien, portent un nom qui veut dire « le Seigneur est un refuge ». Alors, c'est vrai qu'on trouve dans de nombreux psaumes des cantiques en l'honneur de Dieu que l'on considère comme un refuge, en tout cas lorsque l'on a été délivré par lui d'un danger particulier. L'homme dont je voudrais vous parler aujourd'hui est un descendant d'Aaron, donc de la famille des prêtres. Il a vécu à l'époque du roi David. Or, à cette époque-là, on va faire un constat tout à fait particulier. C'est que les prêtres se sont multipliés de génération en génération. Eh bien, seul est devenu grand prêtre l'aîné des héritiers de Aaron, mais chaque fois, eh bien, il y a eu d'autres fils et frères, des cadets, et ils se sont mariés, ils ont eu des enfants, et donc Maasia, à l'époque de David, n'a en tout cas pas été le grand prêtre. Il était loin de ceux qui pouvaient bénéficier de cette fonction principale au sein des prêtres, mais c'était un prêtre, un des nombreux prêtres qui existaient. Et David, constatant le nombre de prêtres et voulant, disons, réformer, organiser correctement le système de fonctionnement des sacrifices, au départ, bien sûr, ces sacrifices se faisaient dans la tente ou autour de la tente qui transportait l'Arche d'Alliance. Mais le projet de David, c'était de construire un temple, projet que son fils Salomon réalisera. Mais en attendant, David préparait les choses, et pas seulement matériellement, mais du point de vue de l'organisation. Il voulait que les prêtres, tous les prêtres, puissent avoir l'occasion de participer régulièrement au service de ce temple. Il a donc fait un dénombrement de tous les prêtres et vu que ce qu'il pouvait faire, c'est de les organiser en 24 classes. En se disant que chaque mois, pendant une quinzaine, eh bien, une de ces classes serait responsable, et donc deux par mois, 24 par année. Et Maasia sera sélectionné comme le chef de la 24e catégorie, cette 24e classe de prêtres qui vont donc pendant 15 jours faire fonctionner le temple et tous ses sacrifices. Pas à lui tout seul, Maasia, mais avec l'ensemble des prêtres qui appartiennent à sa branche de la famille. Et cela montre donc que vraiment les prêtres avaient été féconds et nombreux à l'époque du roi David. Alors, vous trouvez toute cette organisation que le roi David a faite pour la prêtrise dans le premier livre des Chroniques au chapitre 24 et vous y trouverez là mentionné Maasia.
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10: Bonjour, bienvenue dans Conscience et Harmonie. Aujourd'hui, je vais vous parler de vous. À la rencontre de nous-mêmes aurait pu être un autre titre pour cette émission. Dans quelle mesure savez-vous qui vous êtes? Nous avons conscience de notre corps quand il nous fait mal, conscience de notre esprit quand il nous joue des tours, et conscience d'être quand nous traversons des difficultés ou quand nous-mêmes ou un proche approchons de la mort. Je vous propose de découvrir votre être dans le sens retirer la couverture qui cache qui vous êtes. Couverture bien utile pour se protéger des agressions, mais parfois si recouvrante qu'elle vous empêche d'être vous-même. Allons-y, prenons un temps pour respirer. Car la respiration est la première porte d'entrée vers votre conscience. Lorsque vous pensez que vous êtes en train de respirer, vous observez votre état d'être, votre émotion du moment. Prendre un temps pour observer sa respiration est un premier pas vers vous-même. Est-ce qu'il vous semble que votre respiration est rapide, courte, longue, ample? Comment vous sentez-vous? Est-ce que l'observation de votre respiration vous donne la même réponse? Une respiration peut devenir volontairement calmante si votre expiration devient volontairement plus longue que votre inspiration. Inspirez profondément, expirez lentement, 3 fois, puis observez. Ressentez votre cerveau qui se calme, qui ralentit. Votre déglutition ralentit aussi. Grâce à votre rythme respiratoire, vous pouvez ralentir votre activité cérébrale. C'est alors que votre mental lâche prise et que vous êtes le plus à même de faire une belle rencontre, une rencontre avec vous-même.
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1: La musique de Robert Schumann, toute la partie musique de chambre de ce grand romantique. Dans ce mouvement du trio numéro 1 en ré mineur opus 63, nous découvrons une sorte de complainte pour commencer, puis ensuite toujours chez Schumann cette fébrilité intérieure exprimée du grave du violoncelle jusqu'à l'aigu du violon avec un élément temporisateur avec des accords soutenus au piano. Alors au piano nous aurons Leif Ove Andsnes, Christian Tetzlaff au violon et Tania Tetzlaff au violoncelle.

0: C'était le troisième mouvement du trio numéro 1 en ré mineur, opus 63 de Robert Schumann.
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2: Cette rencontre incroyable avec Dieu a été le déclic d'une nouvelle démarche vis-à-vis de lui pour arriver à le connaître personnellement et renforcer ma relation avec lui grâce à une foi renouvelée. Je m'appelle Sylvie, j'ai 44 ans et j'habite en Haute-Savoie. Je suis comptable. En 2001, dans le cadre d'une formation à Lyon, j'attendais un bus pour pouvoir rejoindre la gare, mais il n'arrivait pas car il venait d'y avoir un mouvement de grève. Pendant que j'attendais, je me posais beaucoup de questions sur Dieu et je ne sais pas pourquoi, je me suis exclamée à l'intérieur de moi en m'adressant à Dieu « Si je rate mon train, c'est vraiment que c'est n'importe quoi tout ça ». Puis, voyant bien que mon bus n'allait jamais arriver, j'ai décidé de partir en courant, même si c'était déjà trop tard. Et à peine j'ai commencé à m'élancer, qu'une voiture s'est arrêtée à côté de moi, et une des personnes que je connaissais m'a proposé de m'emmener, ce qui fait que je n'ai finalement pas raté mon train. Cette année-là, je venais de subir la perte d'un être cher, quelques mois auparavant, et à ce moment-là, j'avais commencé à étudier la Bible avec une collègue qui était dans la même résidence que moi. L'arrivée inespérée de cette voiture, conduite par une amie de la collègue avec qui je faisais les études bibliques, donc c'était quand même incroyable parce que mon amie n'avait pas de voiture à ce moment-là et là elle était avec une amie. Donc cette arrivée m'a réellement sciée, comme on dit, et j'ai ressenti une grande reconnaissance envers Dieu. J'ai vraiment ressenti sa présence et surtout sa bienveillance. Je me suis sentie vraiment toute petite aussi, un peu honteuse de l'avoir en quelque sorte provoquée. Ça a changé ma manière de percevoir Dieu, vraiment comme un Dieu proche, un Dieu amour, comme un père qui veille sur ses enfants. Ça a été le point de départ en quelque sorte d'un long cheminement qui a duré 20 ans jusqu'à mon baptême cette année. Ça a été long car il y avait beaucoup de travail à faire en moi, malgré ma bonne volonté, pour arriver à changer, à laisser Dieu illuminer mon être jusque dans ses parties les plus sombres. Cet événement m'a marqué sur le coup, mais aujourd'hui je n'y pense plus trop. Ce qui est important aujourd'hui, c'est de continuer à lui faire confiance, accepter de se laisser transformer par lui dans une sorte de lâcher prise. Cet amour donné par Dieu et accessible à tous, pour moi, est la source du bonheur, malgré les difficultés et les souffrances de la vie.
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1: C'est pas faux. Les chrétiens sont-ils vraiment à l'image du Christ? Le point de vue de Robin Rive, enseignant.
2: L'amour du prochain, aider et aimer, est plus intéressant dans ce monde que simplement se présenter sous l'angle d'un certain moralisme. Il y a un problème, c'est que les chrétiens sont souvent perçus essentiellement sous l'angle du désaccord moral. Et les gens les prennent pour des moralistes, alors que l'évangile est tout sauf une morale. Il n'est pas immoral, il n'est pas amoral, il y a bien sûr des valeurs, mais l'évangile est une question de relation à Dieu. Dieu aime chacun. Et il ne faudrait pas que ce message d'amour soit masqué par simplement des affirmations d'ordre moral. Il ne faudrait pas qu'une personne qui entre dans une église ait l'impression que la première chose qu'on va lui servir, c'est une leçon de morale. Comme si les chrétiens étaient exempts eux-mêmes d'un besoin de transformation.
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4: Une musique qui nous arrive un peu comme le visuel du fondu enchaîné sur l'image, très progressif, et l'image nous apparaît de plus en plus évidente, comme le son de cette valse intitulée « La plus que lente ». C'est la musique de Claude Debussy.

0: C'était valse, mais une valse un peu particulière, intitulée La plus que lente, sous la plume du célèbre Claude Debussy et sous les doigts de l'extraordinaire Alain Planès.
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0: Musique en demi-teinte, quasi confidentielle. Écoutons cette danse d'Isaac Albéniz.

0: C'était un duo de guitare avec Ida Presti et Alexandre Lagoya dans cette danse d'Isaac Albéniz.
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0: Notre voyage nous entraîne en Amérique. Manhattan Rhapsody de George Gershwin.

0: pas, direction Jean-Luc Fillon, dans Manhattan Rhapsody de George Gershwin.
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3: Je suis à l'abbaye de Montivilliers, ou plutôt dans le réfectoire gothique de l'abbaye de Montivilliers, près du Havre, où je vais visiter en compagnie des artistes, ou plutôt de deux des trois artistes, une exposition de peintures et de sculptures et d'installations et de plein de surprises. Alors, notre première invitée, eh bien, c'est Diane Guéniaud.
4: Bonjour.
3: Et son père, Yves Guéniaud, dit Vendy.
5: Bonjour.
3: Et puis, il y a aussi votre père et grand-père, et nous allons parler de ses œuvres. Il est décédé il y a déjà quelques années, mais vous exposez ses œuvres conjointement aux vôtres. Trois générations d'artistes, ça fait quoi, Diane ?
4: En tout cas, c'est un beau projet à essayer de réunir ces trois artistes et surtout trois époques différentes. Voilà, je trouvais que c'était aussi un peu un challenge d'essayer d'amener des choses qui sont plus de l'art contemporain, de l'installation, avec des toiles aussi de deux époques différentes. C'est pas quelque chose qu'on voit souvent et donc en fait, je trouvais ça assez intéressant de se mettre au défi et d'ouvrir le regard, voir les connexions. Donc c'est plutôt un beau moment et un beau challenge.
3: Est-ce que vous vous êtes bien entendus tous les deux ? Est-ce qu'il y a des frictions ? Parce que les artistes, quand même, des fois...
5: Non, pas trop, ça va.
3: Est-ce que vous êtes fier, Yves, d'avoir votre
5: On est
3: fier
5: parce que c'est une première. C'est une première, quand même, de faire une expo comme ça, intergénérationnelle. Moi, j'ai exposé avec mon père il y a 50 ans. Mais depuis, je n'ai pas fait d'autres expos. Enfin oui, on a exposé aussi dans les années 80 ensemble avec mon père et dans d'autres artistes. Mais c'est vrai qu'avec Diane, c'est une première déjà, enfin c'est une grande première.
3: Alors Diane et Yves, on va se promener dans l'expo. Et pour ceux qui pourront venir se déplacer, ils auront déjà vu un petit peu radiophoniquement les œuvres. Et puis pour les autres, on va décrire quand même un petit peu, parce qu'il y en a qui ne pourront pas forcément se déplacer.
4: Très bien.
3: Peut-être qu'on pourrait commencer par ces vases qui sont là au centre. C'est vous, Diane ?
4: Oui. Alors là, en fait, c'est le premier espace qu'on a pensé un peu comme la galerie de portraits. Le portrait aussi, l'idée de la famille un peu, de ramener un peu ces portraits des personnes voilà, qui ça peut être que l'exposition parle aussi de transmission, d'héritage familial. Donc moi j'ai voulu répondre à ces toiles avec des vases que j'avais réalisés en silicone. Donc ce sont des vases mous, des vases malléables qui d'ailleurs en plus prennent une forme, se figent un peu avec le temps. Donc certains tombent et se figent dans leur chute. Et c'est des vases avec des visages. Donc il y avait vraiment l'idée un peu de sorte de masque, vase-masque, et aussi un peu l'idée des porte-voix. Donc en fait, moi je travaille beaucoup avec des pièces qui sont toujours des contenants. Donc il y a toujours un trou en général quelque part. Et en fait, ça parle aussi de comment on habite. Donc en fait, comment on habite son identité, comment on habite aussi son corps. Donc là, il y a vraiment l'idée du visage de la personne, comment on habite notre identité, quoi.
3: Diane Guéniaud, quel est l'héritage dont vous parliez, si vous deviez le qualifier en trois ou quatre mots ?
4: L'héritage, je pense que ça vient plutôt d'une ouverture, en tout cas à la culture. C'est ça, je pense qu'en fait, moi, j'ai un héritage culturel.
3: Vous êtes tombée dedans quand
4: vous étiez petite. Oui, voilà. Et c'est ça. Et en fait, c'est vrai que j'ai eu la chance d'avoir eu un héritage culturel, en tout cas une transmission culturelle. Peut-être après, j'ai lâché des bouts et je me suis fait mon propre parcours. Mais c'est vrai que voilà, tout le monde n'a pas forcément ça à la maison. Donc c'est surtout de ça dont je parlerai. De voir des gens aussi autour de nous faire des choses qui nous invitent à faire des choses aussi nous-mêmes.
3: Yves Guéniaud, vous avez aussi la possibilité de parler de l'héritage.
5: Oui,
3: Vendy,
5: moi,
3: vous avez la possibilité.
5: Je suis tombé dedans dès ma naissance, on va dire, puisque mon père avait son atelier, voilà, il peignait beaucoup, il dessinait beaucoup, il nous emmenait effectivement dans les musées, voilà. Et donc on était dedans dans ce bain de peinture et de culture.
3: Ici, on est très très bien installé puisque on a les vases de Diane derrière. Ici à droite, on a une œuvre de vous, Vendy, et ici à gauche, un portrait.
5: L'autoportrait de mon père par lui-même et mon autoportrait en gouache. Voilà.
3: J'aimerais que vous puissiez décrire d'abord celui-ci et puis ensuite les deux autres.
5: Alors ça correspond à, j'irai par mes débuts puisque c'est 1974. Et donc, c'est le portrait de Maïtena qui avait posé avec une robe particulièrement colorée. Et donc,
3: votre palette est très colorée de toute façon.
5: Oui, j'étais déjà dans cette dimension colorée. J'avais eu le prix Friesse à Paris en 73, donc ça se correspond. Un an après, j'avais été un peu reconnu par les artistes parisiens de ce qu'on appelle les peintres de la réalité poétique. Donc je cite toujours Cavaillès, Le Gueux, des gens Saboureau, Plançon, Caillard. Et voilà, tous ces gens-là étaient dans cette mouvance-là, on va dire. Limouze aussi, qui était président du Centre d'automne de Paris. Voilà, que j'ai
3: alors,
5: rencontré.
3: Alors, on va revenir plutôt ici, à aujourd'hui, devant ces œuvres-là. Cet autoportrait que vous avez fait, il date de quand ?
5: Ah ben ça date d'une expo que j'ai faite à l'espace Claude Monet, en 1992.
3: Donc, il a c'est quand plutôt même une rétrospective, hein, qu'on va voir.
5: Il a 34 ans, exactement. Et donc, on avait fait une super expo de portraits à Claude Monet. Il y avait attiré un monde fou, hein, qui était vraiment extraordinaire. J'ai une vidéo là-dessus, d'ailleurs, que je n'ai jamais édité, mais qu'il faut que je fasse éditer.
3: Alors, on va revenir à Diane. Diane, est-ce que c'est vraiment votre grand-père ? Est-ce que vous le reconnaissez ?
4: Oui, oui.
3: Même
4: oui.
3: Si vous ne l'avez pas connu si jeune.
4: Non, mais ça, c'est exactement à quoi il ressemblait. Ouais, ouais, complètement.
3: Ici, c'est une facture qui est évidemment plus ancienne, quoique extrêmement moderne. Il y a une touche qui est vraiment moderne. Il date de quand, ce portrait-là, Yves ?
5: Bon, je dirais des années 90. Il avait quoi ? Il avait 60... oui, la soixantaine, je dirais, oui. Alors, 85, 90. Mais alors là, on voit justement que c'était un disciple, un peu... Alors, ses grandes idoles, c'était Degas. Il y avait le portrait de Chardin dans son atelier. Donc, Chardin, il y avait Degas, il y avait Ingres. Donc, des gens qui étaient quand même des spécialistes du dessin. Et donc, voilà, des grands dessinateurs.
3: Alors, on continue avec peut-être cette œuvre-là. Yves, nous arrivons, ou plutôt Vendie, nous arrivons devant cette œuvre qui est avec toutes sortes de portraits. Racontez-nous.
5: C'est une œuvre un peu synthétique où j'ai voulu représenter mes deux premiers enfants, c'est-à-dire Maïlis et Alexandre, avec des espèces des mots, des signes aussi kabbalistiques, compas...
3: Pourquoi c'est kabbalistique, le compas ?
5: C'est des choses un peu maçonniques, on va dire. Voilà, maçonniques. Et alors, le symbole de la balance... qui est.
3: Et il y a la vanité derrière, là, au fond. Un crâne.
5: Il y a un crâne, c'est-à-dire la confrontation au temps qui passe, voilà. Et derrière,
3: vanitas, vanitatum.
5: Voilà, et puis oui, c'est un peu une vanité, comme j'en ai vu chez d'autres artistes. Et donc là, un peintre, et le bord de mer, vous voyez, tout un mélange, voilà. La planisphère aussi, un livre qui représente peut-être la Bible, ou voilà, un livre de connaissances.
3: Et l'artiste qui est là, au centre, ou le personnage, il a quoi dans les mains, cette espèce de pointe ?
5: Alors, il a un diamant, voilà, il a un diamant. C'est-à-dire que c'est un symbole géométrique platonicien, on va dire, hein, fondamental. C'est-à-dire deux pyramides inversées, c'est ce qu'on appelle l'octaèdre. Et donc ça, c'est un symbole d'art, on va dire. Tous les artistes ont connu ce symbole, en tout cas. Voilà. Donc, je ne sais pas pourquoi j'ai fait ça, c'est venu comme ça.
3: Ici, Véro au ruban, c'est votre épouse.
5: Oui, Véronique, femme du lac.
3: Elle a posé pour vous, c'est
5: votre photo. Elle a posé.
3: Ah ouais.
5: Elle a posé.
3: Elle a l'air déterminée, on reconnaît bien son regard.
5: Oui, tout à fait concentrée, rayonnante, un peu athlétique, on va dire. Donc, ça exprime une puissance. Voilà.
3: Diane, vous avez une ressemblance avec votre mère, avec votre père aussi d'ailleurs. Hein. Est-ce que vos parents vous servent de modèle de temps en temps ?
4: Oui. De temps en temps, oui, complètement.
3: Emmenez-nous, on vous suit, emmenez-nous vers une œuvre que vous avez réalisée. Et, oui, là, voilà Diane, effectivement. Je vous suis, allons-y, marchons dans l'exposition. Et puis, on s'arrête devant l'œuvre que vous voulez.
4: Et bien, donc, en fait, on avait proposé donc, les vases aussi étaient un lien entre les portraits. Et puis après, on arrivait, en fait, dans une partie qui était plutôt les bouquets. Les vases aussi. Donc c'était aussi une manière de faire lien, parce que moi, en fait, c'est ça qui m'a vraiment aussi questionnée pour cette exposition, c'était de faire lien. Voilà, c'était de trouver des échos, des résonances, et donc raconter aussi un peu une histoire comme ça à travers les œuvres.
3: C'est ce qui se passe d'ailleurs, puisque depuis le début, et ensuite on va aller là-haut, puisque le reste de l'exposition est au premier étage, il y a une sorte de voyage que vous nous proposez.
4: Voilà, donc là, en fait, encore une fois, on peut retrouver un de mes vases mous qui a justement, encore une fois, qui s'est adossé contre le socle et qui résonne avec deux tableaux de bouquets et de fleurs de Claude Guéniou.
6: En Votre face, grand-père.
4: Voilà, exactement. En face aussi, une très belle toile de l'atelier que je trouve magnifique, de Claude Guéniou aussi. Et en fait, à l'arrière, je crois qu'on a des bouquets de Vendy. En tout cas, on a encore du Claude Guéniou et ici, on a encore des fleurs, voilà, très colorées. Moi, c'est vrai que j'ai beaucoup aussi gardé la couleur dans mon travail que sûrement mon père m'a fait aussi découvrir.
6: Et comment c'était quand vous étiez petite? Avec votre père, artiste, évidemment.
4: Je pouvais, je dessinais, j'étais encouragée à dessiner, mais il dessinait aussi avec moi d'ailleurs. Et on faisait aussi beaucoup d'argile, de sculpture. Mes activités, ça tournait beaucoup autour de ça quand même. Beaucoup.
6: Vous saviez que vous vouliez déjà devenir artiste quand vous étiez petite?
4: Non, je voulais devenir styliste. Voilà.
6: Bon, alors vous êtes presque devenue styliste si on se téléporte là-haut.
4: Oui, après je ne les considère pas, je les considère comme des sculptures, oui. des sculptures molles, encore une fois, toujours le mou, c'est marrant. Mais oui, en effet, j'ai fait des études de stylisme et je me suis tournée après de manière autodidacte, je considère, vers l'art visuel où j'ai appris un peu par moi-même à trouver mon univers, quoi, qui découlait beaucoup des vêtements aussi. Mais en tout cas, ouais, voilà, ce côté de la couleur qui me plaît beaucoup, j'aime beaucoup cette toile aussi.
6: Cette toile, elle a un petit côté pointilliste, Vendy, avec beaucoup de matière, c'est évidemment de l'huile, c'est un très grand format. Vous savez ce que demandent habituellement les visiteurs, c'est combien de temps vous avez mis pour faire ça?
5: Et je donc la question. Le temps. Justement, j'ai écrit dans la publication de la petite revue de Montivier, comme quoi l'artiste, lui, finalement, le temps nous plie, l'art nous aide à déplier le temps qui nous domine, en fait, qui nous plie. Hein. Et puis ensuite, l'artiste le replie à sa manière. Donc c'est vrai que moi, le temps, finalement, ça compte pas, justement, dans une œuvre d'art. On peut y passer, oui. On peut y passer 3 heures, on peut y passer 3 jours, on peut y passer 3 mois. Donc le temps n'est pas important. Et c'est ça l'intérêt de l'art, pour moi, c'est de prendre le temps, finalement. Mais le temps de l'artiste, qui a pris le temps.
6: C'est une méditation ?
5: Oui, c'est une méditation, tout à fait. Et donc, on n'en sort pas de cette méditation. On peut y rester des heures à regarder un truc comme ça.
6: Et puis, en plus, il y a des tas de choses à voir. Qu'on y passe n'a pas vraiment d'intérêt, puisque lorsque vous avez une sorte de fulgurance pour peindre, oui, ça peut être extraordinairement réussi. Alors que si vous y passez 3 mois ou 3 ans, ça peut être laborieux et se sentir. Oui, donc, du coup, le temps n'a pas vraiment d'importance.
5: Il n'y a pas de temps, finalement. Il n'y a pas de temps.
4: Après, il y a aussi le temps. Le temps n'est pas que quand on fait. Il y a aussi tout le temps de la réflexion, le temps de la recherche, le temps de ce qui macère un peu, ce qui mature à l'intérieur de nous, ce qui n'est pas forcément le temps au travail.
6: Et voilà. Donc du coup, quand le visiteur pose la question « combien de temps ?», est-ce que c'est le temps où le pinceau touche la toile ? Ou est-ce que c'est le temps où on regarde les choses ? Ou est-ce que c'est un ensemble ? Et même le soir, quand on dîne, eh bien, on est encore dans sa toile et on est encore dans sa création, dans ses œuvres molles. D'ailleurs, les œuvres molles, ça me fait penser à quelqu'un.
4: À Dali, oui.
5: Salvador.
6: Est-ce que vous avez été inspirée par cet artiste ?
4: Non. J'aime beaucoup ces toiles des œuvres, enfin des montres molles, etc. Ces toiles-là, je les aime beaucoup. Quoique, peut-être, il y a une pièce en haut qui pourrait faire penser aussi à une sorte de créature

0: Alors, continuons encore un petit moment avant de monter au premier étage. Et ici, nous avons, on dirait du verre, Diane. Qu'est-ce que c'est ?
1: C'est de la résine, résine colorée.
0: Ça, c'est dur, c'est pas mou, ça.
1: Non,
0: ça,
1: mais ça fait comme si c'était mou. Puisque ça fait comme si c'était en train de choir aussi.
0: De fondre. Et c'est posé sur des plaques de mousse que vous avez bombées pour que ce soit exactement dans le ton.
1: Oui, parce que moi, je travaille beaucoup la couleur. Mais alors, pour le coup, je travaille la couleur en dégradé. Parce que je travaille beaucoup autour des thématiques de la métamorphose, de la transformation, du temps aussi. On peut voir un peu là, avec des choses qui sont peut-être... des restes de métamorphose, des choses qui vont durer dans le temps un peu comme des fossiles, d'où aussi l'usage de la résine qui reste dans le temps. Et en même temps, voilà, enfin moi je l'appelle, ça s'appelle Les Survivants, c'est aussi beaucoup tiré d'un livre de Jordi Huberman qui parle justement de cette idée de survivance, donc des vêtements, des objets qu'on laisse après la présence du corps, qui m'a beaucoup inspirée. Et donc on a décidé, donc les mousses c'est un peu comme des lits d'ailleurs, elles se reposent ou elles sont endormies, on ne sait pas trop. Et on a décidé de les présenter devant des toiles qui représentent des nus allongés pour justement cette idée du corps allongé, du corps chu, du corps relâché, en même temps peut-être sur les mousses, sur des lits, sur des serviettes dans l'herbe. Donc il y a vraiment cette idée de position allongée.
0: Vandy, vous faites poser des modèles ici pour nus.
2: Tout à fait. Oui, dans des cadres différents, variés, intérieurs, extérieurs.
0: Comme ce que les peintres ont toujours fait, vous êtes dans la tradition absolue, avec une touche très vigoureuse, très moderne.
2: Tradition de la nature, du goût de la nature.
0: Ici, on voit un personnage, une jeune femme un peu alanguie, avec son chapeau derrière. Elle est nue et elle est dans un paysage. On imagine un paysage, hein ? Très coloré.
2: Un paysage à l'ombre, en été, voilà. C'est la sieste au soleil, l'été.
0: Alors, on va peut-être faire le tour là derrière, parce que ici, là, il y a un diptyque que je trouve très intéressant avec des tulipes qui sont un peu alanguies. Et là aussi, on a une référence à l'histoire de l'art et au fait que la tulipe, c'est la fleur qui illustre la vanité avec le temps qui passe.
2: La fleur qui se fane très vite. Comme la rose, d'ailleurs, la rose aussi, hein, la rose aussi. Mais c'est vrai que les roses, c'est très inspirant, je trouve. C'est tellement beau, tellement, tellement beau. C'est tellement plein de la dynamique de la vie.
0: Vous habitez à Sainte-Adresse. Est-ce que ces roses-là sont dans votre jardin ?
2: Non, c'était pas chez moi, ça. C'était chez un copain. Ça a été fait sur nature, dans son jardin. Voilà.
0: Alors maintenant, je vous propose de monter, parce qu'évidemment, on n'aura pas le temps de parler de ces œuvres-là, qui sont aussi très belles. Pareil, la sieste, alors là, ce sont des jeunes femmes habillées. Pareil, avec un chapeau de paille. C'est intéressant de voir que vous reprenez l'un et l'autre les thèmes qui ont été travaillés auparavant, mais avec votre propre regard. Et nous voici arrivés au premier étage. Alors vous qui nous écoutez, surtout n'oubliez pas de monter au premier étage parce qu'il y a un grand espace ici avec la toiture en coque de bateau renversé. Diane, vous avez voulu avoir un écho avec cette toiture entre les robes molles qui sont accrochées ici et le tunnel qui est derrière. Racontez-nous.
1: Eh bien, en fait, on a décidé d'imaginer cet espace en plusieurs parties. Là, on se trouve dans la partie qu'on a voulu appeler un peu la partie des personnages. Donc pas, c'est pas comme les portraits du bas, c'est plutôt des personnages, donc des personnages forts. On a le clown, on a John Lennon d'ailleurs. On a des personnages
0: très... C'est votre père qui l'a peint,
1: exactement,
0: John Lennon,
1: oui.
0: Avec un scarabée au-dessus.
1: Oui. Donc on a vraiment ces figures assez fortes. Derrière, on aura aussi des personnages habillés de costumes assez forts. Donc moi, je me suis dit que c'était l'espace justement pour mettre en avant aussi mon travail de vêtements costumes, un peu loufoque, un peu imaginaire, très coloré, et de les faire suspendre pour déjà, en fait, dans la façon de déambuler dans l'exposition, ça permet aussi au regard de monter en l'air, d'avoir plusieurs échelles, voilà, avoir en fait différentes étapes du regard et habiter vraiment l'espace du sol au plafond. Donc c'est un peu voilà, comme si on était aussi dans une grande penderie, un peu cette idée-là, avec des jambes un peu étranges. Et puis après,

0: Qu'est-ce qu'on transmet, encore une fois, qui résonne avec le titre de l'exposition?
1: Et puis ici, je reconnais ces grandes tentures qu'on a déjà vues au MUMA, puisque vous avez exposé au MUMA, dans la Grande Nef. Est-ce que ce sont exactement les mêmes, ou est-ce que vous avez été obligé de les recouper un peu pour qu'elles rentrent?
0: Non, je ne coupe pas les œuvres, pour le coup, mais je les ai roulées sur elles-mêmes pour qu'elles puissent rentrer, parce qu'elles font le double de taille.
1: Ah oui, il me semblait bien, parce que la Grande Nef du MUMA, elle est beaucoup plus haute.
0: Ça permet aussi de pouvoir ponctuer, rythmer les... Elles font le double de taille.
1: Ah oui, il me semblait bien, parce que la Grande Nef du MUMA, elle est beaucoup plus haute.
0: Ça permet aussi de pouvoir ponctuer, rythmer les...

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1: Bienvenue à l'écoute de cette nouvelle émission partagée. Nous sommes très heureux de vous retrouver à l'écoute de cette émission qui permet de mieux se comprendre. Et pour cela, nous sommes aujourd'hui en présence de l'imam Hamed. Bonjour.
2: Bonjour.
1: Et du pasteur Pierre, bonjour.
3: Bonjour.
1: Et bienvenue à vous pour cette émission dialoguée. Alors aujourd'hui, nous allons échanger sur une question que chaque croyant se pose ou peut se poser sans doute dans sa quête spirituelle. C'est celle de savoir comment plaire à Dieu. Quelle est votre première réponse spontanément, pasteur Pierre ? Comment plaire à Dieu ?
3: On lui plaît si on lui donne satisfaction, s'il est satisfait de nous. Après, la question reste à savoir maintenant comment faire pour qu'il le soit.
1: Mais ça, ce sera la suite de l'échange. Imam Ahmed, comment vous répondriez à cette question, comment plaire à Dieu ?
2: Oui, bonjour. Effectivement, je dirais, plaire à Dieu, c'est être comme Dieu le veut. Être comme Dieu attend que le croyant, son serviteur, soit. Pour être satisfait de lui.
1: Et alors bon, donc merci d'avoir répondu spontanément. Et à travers ce que vous avez dit là, effectivement, ça sous-entend d'autres questions. Comment est-ce que Imam Ahmed vous dit il faut être comme Dieu voudrait qu'on soit ? Et comment est-ce que Dieu voudrait qu'on soit alors ?
2: Voilà, donc effectivement, dans le Coran, Dieu nous présente des modèles qui sont les prophètes justement, et qui sont le modèle à suivre, à imiter, parce que ce sont les prophètes, ce sont des personnes que Dieu a éduquées. Donc, ils représentent en fait ce modèle réel qui vit pleinement dans la bonne relation avec Dieu, de la façon que Dieu leur a appris. Et donc, à partir de là, le croyant, il a un modèle à suivre, parce qu'effectivement, plaire à Dieu comme ça tout seul, à quelqu'un d'ordinaire, c'est pas évident, parce que c'est vrai, comment plaire à Dieu si on n'a pas vraiment un modèle? Donc c'est pour ça qu'en islam, il y a toujours cette notion du modèle, qui sont justement les prophètes, qui sont les hommes de Dieu, qui eux ont su, par la grâce de Dieu, par l'éducation de Dieu, qui ont pu produire justement ce modèle qui reflète exactement la voie, la façon d'être et d'avoir cette relation avec Dieu et de vivre pour Dieu, qui permet aux croyants justement d'avoir une référence et d'avoir un modèle à suivre. Parce que sans ça, je vois difficilement parce qu'autrement, chacun va prétendre que c'est comme ça. Donc il y a vraiment une référence, un modèle.
4: L'art plus classique vont se régaler devant les œuvres de votre père.
2: Une référence à un modèle.
4: L'art plus classique vont se régaler devant les œuvres de votre père.
5: Nous essayons de la déplier aussi, tout ça pour dominer un peu le temps qui passe, ce temps qui nous domine, qui nous détruit. Et donc l'art est une solution aussi pour ralentir le temps. Retrouver le temps, comme dirait Proust.
4: Alors, je vais vous donner à chacun 2 minutes au choix. Dites-moi où vous voulez m'emmener, où vous voulez emmener les auditeurs qui nous écoutent.

0: avec voilà, ces deux dernières minutes chacun pour conclure l'émission. Qu'est-ce qui vous ferait plaisir? Alors voilà, ils savent pas trop parce que c'était pas prévu.
1: C'est-à-dire dans l'espace ou...
0: Oui, dans l'exposition.
1: Bah, moi c'est vraiment cette pièce-là que je trouve...
0: Qui vous parle le plus.
1: Oui, parce que déjà c'est la première fois qu'une exposition a lieu dans cette salle-là. Donc on a la chance de pouvoir expérimenter quelque chose. Et je trouve que oui, il y a un beau dialogue entre nos œuvres. Même la couleur de l'espace fonctionne avec les toiles. Donc voilà, c'est ce que je propose.
0: Ici, effectivement, un rythme avec ces tentures, ces sculptures et ces chevalets qui sont posés là pour rythmer, effectivement, l'espace.
2: Oui, ça crée des espèces d'alcôves comme ça, où c'est on peut ça. Prendre
0: et
2: le
0: en
2: temps.
0: Bas aussi, voilà. En bas aussi, hein, vous avez
2: des
0: petites alvéoles.
2: L'aménagement est très, très sympathique, je trouve. Voilà.
0: Vous avez dû passer un temps fou à faire l'accrochage pour trouver l'espace. Parce que le rythme de l'accrochage donne tout l'esprit de l'exposition.
1: Complètement.
2: Il a fallu organiser les panneaux, effectivement, faire ces alvéoles, faire cette alternance entre les tentures, la verticalité de la salle, qui est quand même très, très impressionnante au début. Donc je dis que c'est assez titanesque.
0: Qu'est-ce que vous pensez des œuvres de Diane?
2: Ah bon, je trouve qu'elles sont très, très inspirantes, voilà. Et oui, j'aime beaucoup son traitement des couleurs aussi. Et puis, alors, il y a tout le côté conceptuel qui me parle beaucoup, voilà, aussi.
0: Et vous, Diane, qu'est-ce que vous pensez du travail de votre père?
1: Bah, moi, j'aime beaucoup aussi. Quand j'étais plus jeune, je n'arrivais pas forcément à voir ce qui était peint, mais je voyais d'autres choses. Donc, je trouve qu'on peut imaginer plein de choses. Il y a vraiment, c'est un peu une porte sur l'imaginaire aussi. Et puis, les couleurs sont... Enfin, moi, je travaille beaucoup aussi la couleur comme mon père. Je pense qu'elle communique une émotion, dans tous les cas. Au-delà même d'une compréhension ou de voir le figuratif, en fait, la couleur, elle va teinter déjà aussi, tout simplement, nos ressentis. Et donc ça, c'est quelque chose aussi que j'ai avec les œuvres de mon père.
0: De là où il est, Claude Guéniaud nous regarde peut-être. Qu'est-ce qu'il dirait s'il pouvait vous dire un petit mot, là, frapper à la porte et venir? Qu'est-ce qu'il viendrait vous dire?
1: Je ne sais pas du tout.
2: À mon avis, il serait très content.
0: Il serait fier de vous,
2: oui.
0: De son fils. Et de sa petite fille.
2: Eh oui.
0: Terminons cette exposition par l'œuvre ici d'Étretat, qui est emblématique, bien entendu, de notre région, avec un travail sur la lumière qui est remarquable. Il est probablement allé monter près de la petite chapelle.
2: Il
0: y a une vue plongeante avec, on voit voilà, tous ces personnages, tous ces petits baigneurs qui sont là. Et puis l'aiguille avec...
2: Il y a une profondeur, et cette profondeur aussi répond à la structure de Diane, le tripode, et où on a quasiment les mêmes formes que l'aiguille et l'aiguille creuse, enfin on appelle ça l'aiguille creuse, et puis la voûte là, d'Étretat. Il y a une correspondance qui se fait. C'est assez extraordinaire,
1: je pense. Parce qu'on ne l'avait pas planifié.
2: Oui, ça
0: voilà.
2: Se fait.
0: Et en fait, c'est là quel héritage. C'est-à-dire que petit à petit, vous êtes imprégnés les uns et les autres de ce qu'ont fait votre prédécesseur ou vos prédécesseurs, Diane. Alors, merci beaucoup à vous de nous avoir reçus ici dans
2: merci
0: cette émission,
1: merci.
0: Dans cette abbaye de Montivilliers. L'exposition a lieu jusqu'au 30 août. Les horaires d'ouverture
2: 14h, 18h.
1: Du mercredi au dimanche.
2: Mercredi au dimanche. Mercredi,
0: et l'entrée est libre et gratuite.
1: Voilà, exactement.
0: Et il y fait bon.
2: Oui. Il y aura une vidéo sur Diane qui sera proposée en bas, dans l'entrée.
0: Très bien. Voilà. Eh bien, merci beaucoup et plein de succès à vous.
1: Merci.
2: Merci.
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3: Aujourd'hui, Bibliothèque Sonore.
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3: Jean-Luc Joigny, donc en Seine-Maritime, il y a beaucoup de bibliothèques sonores. Le Calvados, pourquoi il a été absent?
4: Alors ça, c'est une longue histoire aussi. En fait, il faut savoir que d'origine, de ce que j'ai compris, il y a près de 40 ans, des donneurs de voix se sont proposés et ont fait des enregistrements qui d'ailleurs ont été détenus pendant de longues années par la bibliothèque de Caen. Et puis cette bibliothèque s'est transformée, à, je crois, déménagée, s'est transformée en médiathèque et c'était plus tout à fait à l'ordre du jour cet aspect un peu bénévole, bonne franquette. Et donc les donneurs de voix, je crois, sont allés d'abord dans un premier temps dans une autre association et puis il y en a un certain nombre maintenant qui se rapprochent de nous. Et effectivement, donc, ça fait finalement, bon, 54 ans que l'association des donneurs de voix existe et ça fait 54 ans qu'il n'y a pas de bibliothèque sonore dans le Calvados. Mais ça va venir. Je tiens à préciser quelque chose, c'est qu'il y a donc 4 ans, quand je suis arrivé dans le Calvados, j'ai donc proposé ma voix et je suis allé adhérer au Havre, puisque je n'avais pas d'autre choix. Et j'étais seul. J'ai fait des salons, j'étais très bien accueilli d'ailleurs par toute une série de municipalités, Bénerville bien sûr, mais aussi Deauville, mais aussi Trouville. C'est à Trouville qu'on a fait. J'ai fait le premier salon, d'abord du livre jeunesse, puis du salon du livre. Et là, des personnes se sont agrégées. On dit, mais ça m'intéresse, etc. Aujourd'hui, nous sommes plus d'une vingtaine de bénévoles dans le Calvados, et dont 14 donneurs de voix. Donc, c'est quand même pas mal.
3: Alors, quelle importance qu'il y ait toutes ces antennes, puisqu'en fait, tout se passe par un serveur national.
4: Oui, mais c'est ça l'un des ADN de notre association, c'est de ne pas être une espèce de lieu d'enregistrement général, un peu anonyme. Il y a une vraie vie, il y a beaucoup de bibliothèques sonores, ce sera mon ambition quand on l'aura créé dans le Calvados, et c'est souvent le cas, je le sais, au Havre, où il y a des petites réunions, des réunions bien sûr des bénévoles, mais aussi il y a des comités de lecture d'audiolecteurs, par exemple. Il y a toute une série de choses. Je prends un exemple bien précis. Nous sommes l'association, la seule qui fasse un prix littéraire par la voix. Ça s'appelle le prix littéraire national des audiolecteurs. C'est-à-dire qu'il y a une équipe qui recense des premiers romans, qui veille à ce qu'ils soient enregistrés dans de bonnes conditions. D'abord une trentaine, puis ils écument, on arrive à 8, puis une dernière sélection de 3 livres. Et donc chaque année, on propose aux audiolecteurs et aux seuls audiolecteurs d'écouter ces 3 livres et de voter. Et donc ça, c'est formidable parce que d'une part, ça fait participer les audiolecteurs et d'autre part, ça suppose que localement, les bibliothèques sonores se sentent concernées et prennent contact physiquement avec leurs audiolecteurs en disant « Donc, vous savez qu'il y a un prix, ce serait chouette que vous y participiez. »
3: Alors, qu'est-ce qu'il manque à cette antenne du Calvados? C'est un studio d'enregistrement? C'est...
4: J'adore cette question, je l'attends toujours avec beaucoup de plaisir. Donc les bénévoles, on les a. On a presque un tout petit lieu parce qu'il faut que je vous raconte. Pourquoi on dit Bénerville? C'est pas là où j'habite du tout. C'est que simplement, on fait connaissance avec le maire de Bénerville-sur-Mer, qui avait une bibliothèque qui restait fermée quelques années. Et on a dit, top là. Non seulement on est bibliothèque sonore, mais on va se transformer, on accepte de devenir bibliothécaire S-qualité. On a rouvert la bibliothèque, on a informatisé avec 6 autres bénévoles, et là pour le coup c'était vraiment des donneurs de temps, je peux vous dire. Hein. On a passé pratiquement un an et demi à informatiser. Aujourd'hui on en est à 3000 livres informatisés. Et donc on accueille les gens le mardi après-midi, 14h à 17h30, et le premier mercredi du mois. Et alors donc, cette idée, être en bibliothèque, elle est trop petite pour qu'on puisse mettre du matériel, mais elle est suffisamment grande pour qu'on puisse accueillir, par exemple, des parents d'enfants dyslexiques qui se posent des questions. C'est pour ça qu'on est un relais avec un point d'accueil physique, mais un peu trop petit. Et donc, ce que je cherche, pour être clair, c'est pas du tout de partir de Bénerville, mais c'est de trouver un deuxième local, ce qu'on appellerait dans un mauvais jargon anglais un back-office, c'est-à-dire un lieu administratif, un 20-30 mètres carrés, où on puisse travailler, tenir la comptabilité, mettre les graveurs de CD-ROM pour ceux qui ne téléchargent pas, etc. Vous voyez bien le travail administratif qu'on peut avoir besoin de faire. Voilà.
3: Donc là, on fait un appel.
4: Oui. Oui, un grand appel.
3: Mais ce maire ne peut pas mettre un local à votre disposition.
4: Il a déjà fait beaucoup. Oui. Et alors, en fait, les locaux municipaux, c'est vrai que c'est une denrée rare, que très souvent, il y a des maisons, des associations, mais où on vous propose, mais je n'en veux absolument à personne, de nous proposer une armoire avec métallique, avec deux étagères et un endroit partagé pendant 2 heures par semaine. Oui. C'est pas ça. On a besoin absolument d'un lieu sûr, d'un lieu protégé, d'un lieu dans lequel on puisse mettre nos ordinateurs, imprimantes, etc. Alors, qui peut nous aider? Bien sûr, peut-être qu'une municipalité, un jour ou l'autre, aura à un moment donné un bout de maison d'association libre, quelque chose, pourquoi pas. Ça peut être aussi un généreux donateur, tout simplement, qui se dit, mais oui, c'est formidable cette cause qu'ils défendent. Il y a des milliers, en fait, on estime, vous savez, que ça dépasse, c'est presque 2 millions de personnes qui, pour une raison ou une autre, sont empêchées de lire, temporairement ou définitivement. Donc, c'est formidable la cause que nous défendons. Donc, peut-être qu'un généreux donateur se dira, allez, je vais les aider.
3: D'autant que vous êtes reconnu d'utilité publique, donc chaque don permet de retirer de ses impôts.
4: Absolument. Je vois un connaisseur, mais vous avez, merci d'insister sur ça.
3: L'émission s'appelle Parole d'assaut, donc c'est le problème de beaucoup d'assauts, c'est de trouver des financements, des subventionnements.
4: Voilà, tout à fait.
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2: et Didier Blonce.
3: Mixage et réalisation Jérôme Aubin.
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3: Aujourd'hui, les bibliothèques sonores, avec donc pour invité
2: Jean-Luc Giovanni.
3: Merci à vous.
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3: Cédric Argentin, vous êtes l'un des membres fondateurs de Apiculture et au début juillet, le 8 je crois, vous avez un rendez-vous important.
7: En partenariat avec la Fabrique des Quartiers Sud, on va participer au temps fort sur, à côté de la rue Brindeau, donc au Square d'Arcole. C'est un moment de réunion des associations du quartier, dédié aux enfants, avec beaucoup d'activités de loisirs, des activités musicales, des structures gonflables, avec la présence de notre association, avec la ruche pédagogique et toujours nos activités de sensibilisation.
3: La ruche pédagogique, parce que, bien entendu, on va parler abeilles également.
7: Exactement. Donc, on est toujours dans la sensibilisation à la protection de l'abeille et, de manière un petit peu plus générale, à la biodiversité.
3: Alors, tout ça se passe au Havre, bien sûr, et aux alentours du Havre, les abeilles voyagent. On a un numéro de téléphone où on peut vous contacter pour avoir des renseignements.
7: Le 06 68 45 94 86.
3: On répète le numéro.
7: 06 68 45 94 86.
3: Et puis de toute façon, il y a un site internet avec apiculture, api comme joyeux.
7: L'idée qu'on a voulu passer dès le départ, apiculture entre amis, donc la pratique de l'apiculture de manière joyeuse et entre amis, donc dans une structure conviviale.

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2: Bonjour à tous. Commencer la journée avec un jus d'orange frais est la garantie d'un petit déjeuner réussi. Pourtant, même s'il s'agit d'un fruit frais, le fait de le presser peut impacter votre santé. On vous explique pourquoi. Pourquoi, entre nous, presser une orange avec matin le premier geste de santé de la journée permet ainsi de faire le plein de vitamine C. Ce point, pas d'erreur, car la teneur en vitamine C de l'orange est de 53 mg pour 100 g, soit la moitié de nos besoins quotidiens. Petit souci, pour en profiter

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3: À propos, savez-vous ce que sont les soft skills ? Qu'est-ce que c'est que ce charabia ? Eh bien, les soft skills sont des compétences comportementales très recherchées et appréciées par les recruteurs. Ce concept nous vient de la Silicon Valley, en Californie. Alors que le monde du travail évolue très rapidement, on s'aperçoit que les compétences générales doivent être constamment renforcées et dynamisées tout au long de la vie professionnelle. Ces compétences sont soit d'ordre technique, soit d'ordre atypique ou encore comportemental, les fameux soft skills. Pourquoi parler de compétences professionnelles de vie professionnelle ? En quoi cela peut intéresser le parent ou l'adulte accompagnant que vous êtes ? Eh bien, alors que j'amène mon enfant à l'école, que j'encourage mon adolescent à poursuivre ses études, je dois bien comprendre que tout n'est pas que question de savoir et de connaissances. Il ne s'agit pas seulement d'avoir la tête bien pleine, comme disait si bien Montaigne. La formation de l'adulte, chez l'enfant et l'adolescent, qui nous a été confiée par la vie, se fait à bien des niveaux et concerne bien des domaines. Certes, les compétences intellectuelles, les connaissances, savoirs et autres facultés sont essentielles. Mais elles sont peu de choses si elles ne sont accompagnées de compétences de savoir-faire ou savoir-être. C'est ce que les recruteurs veulent trouver chez un candidat. Alors concrètement, de quoi parle-t-on ? Voici le top 5 des compétences comportementales les plus valorisées aujourd'hui et probablement pour les années à venir. 1. La créativité. 2. La persuasion. 3. La collaboration. 4. L'adaptabilité. Et enfin, la fameuse intelligence émotionnelle. En évoquant ces 5 compétences, vous voyez tout de suite l'enfant jaillir. Dans les prochains podcasts, il sera proposé de réfléchir à la façon de favoriser, encourager, ne pas éteindre ce que nos enfants et nos jeunes portent quasi naturellement en eux.
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1: Bienvenue à l'écoute de cette nouvelle émission partagée. Nous sommes très heureux de vous retrouver à l'écoute de cette émission qui permet de mieux se comprendre. Et pour cela, nous sommes aujourd'hui en présence de l'imam Hamed. Bonjour.
2: Bonjour.
1: Et du pasteur Pierre, bonjour.
3: Bonjour.
1: Et bienvenue à vous pour cette émission dialoguée. Alors aujourd'hui, nous allons échanger sur une question que chaque croyant se pose ou peut se poser sans doute dans sa quête spirituelle. C'est celle de savoir comment plaire à Dieu. Quelle est votre première réponse spontanément, pasteur Pierre ? Comment plaire à Dieu ?
3: On lui plaît si on lui donne satisfaction, s'il est satisfait de nous. Après, la question reste à savoir maintenant comment faire pour qu'il le soit.
1: Mais, ça, ce sera la suite de l'échange. Imam Ahmed, comment, spontanément, comment vous répondriez à cette question, comment plaire à Dieu ?
2: Oui, bonjour. Effectivement, je dirais, plaire à Dieu, c'est être comme Dieu le veut. Être comme Dieu attend que le croyant, son serviteur, soit. Pour être satisfait de lui.
1: Et alors bon, donc merci d'avoir répondu spontanément, et à travers ce que vous avez dit là, effectivement, ça sous-entend d'autres questions. Comment...

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1: Bienvenue à l'écoute de cette nouvelle émission partagée. Nous sommes très heureux de vous retrouver à l'écoute de cette émission qui permet de mieux se comprendre. Et pour cela, nous sommes aujourd'hui en présence de l'imam Hamed. Bonjour.
2: Bonjour.
1: Et du pasteur Pierre, bonjour.
3: Bonjour.
1: Et bienvenue à vous pour cette émission dialoguée. Alors aujourd'hui, nous allons échanger sur une question que chaque croyant se pose ou peut se poser sans doute dans sa quête spirituelle. C'est celle de savoir comment plaire à Dieu. Quelle est votre première réponse spontanément, pasteur Pierre ? Comment plaire à Dieu ?
3: On lui plaît si on lui donne satisfaction, s'il est satisfait de nous. Après, la question reste à savoir maintenant comment faire pour qu'il le soit.
1: Mais ça, ce sera voilà. La suite de l'échange. Imam Ahmed, comment, spontanément, comment vous répondriez à cette question, comment plaire à Dieu ?
2: Oui, bonjour. Effectivement, je dirais, plaire à Dieu, c'est être comme Dieu le veut. Ce que être comme Dieu attend que le croyant, son serviteur, soit. Pour être satisfait de lui.
1: Et alors bon, donc merci d'avoir répondu spontanément. Et à travers ce que vous avez dit là, effectivement, ça sous-entend d'autres questions. Comment est-ce que Imam Ahmed vous dit il faut être comme Dieu voudrait qu'on soit ? Et comment est-ce que Dieu voudrait qu'on soit alors ?
2: Voilà, donc effectivement, dans le Coran, Dieu nous présente des modèles qui sont les prophètes justement, et qui sont le modèle à suivre, à imiter, parce que ce sont les prophètes, ce sont des personnes que Dieu a éduquées. Donc, ils représentent en fait ce modèle réel qui vit pleinement dans la bonne relation avec Dieu, de la façon que Dieu leur a appris. Et donc, à partir de là, le croyant, il a un modèle à suivre, parce qu'effectivement, plaire à Dieu comme ça tout seul, à quelqu'un d'ordinaire, c'est pas évident, parce que c'est vrai, comment plaire à Dieu si on n'a pas vraiment un modèle? Donc c'est pour ça qu'en islam, il y a toujours cette notion du modèle, qui sont justement les prophètes, qui sont les hommes.

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1: Bienvenue à l'écoute de cette nouvelle émission partagée. Nous sommes très heureux de vous retrouver à l'écoute de cette émission qui permet de mieux se comprendre. Et pour cela, nous sommes aujourd'hui en présence de l'imam Hamed. Bonjour.
2: Bonjour.
1: Et du pasteur Pierre, bonjour.
3: Bonjour.
1: Et bienvenue à vous pour cette émission dialoguée. Alors aujourd'hui, nous allons échanger sur une question que chaque croyant se pose ou peut se poser sans doute dans sa quête spirituelle. C'est celle de savoir comment plaire à Dieu. Quelle est votre première réponse spontanément, pasteur Pierre ? Comment plaire à Dieu ?
3: On lui plaît si on lui donne satisfaction, s'il est satisfait de nous. Après, la question reste à savoir maintenant comment faire pour qu'il le soit.
1: Mais ça, ce sera la suite de l'échange. Imam Ahmed, comment vous répondriez à cette question, comment plaire à Dieu ?
2: Oui, bonjour. Effectivement, je dirais, plaire à Dieu, c'est être comme Dieu le veut. Être comme Dieu attend que le croyant, son serviteur, soit. Pour être satisfait de lui.
1: Et alors merci d'avoir répondu spontanément.

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1: Bienvenue à l'écoute de cette nouvelle émission partagée. Nous sommes très heureux de vous retrouver à l'écoute de cette émission qui permet de mieux se comprendre. Et pour cela, nous sommes aujourd'hui en présence de l'imam Hamed. Bonjour.
2: Bonjour.
1: Et du pasteur Pierre, bonjour.
3: Bonjour.
1: Et bienvenue à vous pour cette émission dialoguée. Alors aujourd'hui, nous allons échanger sur une question que chaque croyant se pose ou peut se poser sans doute dans sa quête spirituelle. C'est celle de savoir comment plaire à Dieu. Quelle est votre première réponse spontanément, pasteur Pierre ? Comment plaire à Dieu ?
3: On lui plaît si on lui donne satisfaction, s'il est satisfait de nous. Après, la question reste à savoir maintenant comment faire pour qu'il le soit.
1: Mais ça, ce sera voilà. La suite de l'échange. Imam Hamed, comment, spontanément, comment vous répondriez à cette question, comment plaire à Dieu ?
2: Oui, bonjour. Effectivement, je dirais, plaire à Dieu, c'est être comme Dieu le veut. Être comme Dieu attend que le croyant, son serviteur, soit. Pour être satisfait de lui.
1: Et alors bon, donc merci d'avoir répondu spontanément. Et à travers ce que vous avez dit là, effectivement, ça sous-entend d'autres questions. Comment est-ce que Imam Hamed vous dit il faut être comme Dieu voudrait qu'on soit ? Et comment est-ce que Dieu voudrait qu'on soit alors ?
2: Voilà, donc effectivement, dans le Coran, Dieu nous présente des modèles qui sont les prophètes justement, et qui sont le modèle à suivre, à imiter, parce que ce sont les prophètes, ce sont des personnes que Dieu a éduquées. Donc, ils représentent en fait ce modèle réel qui vit pleinement dans la bonne relation avec Dieu, de la façon que Dieu leur a appris. Et donc, à partir de là, le croyant, il a un modèle à suivre, parce qu'effectivement, plaire à Dieu comme ça tout seul, à quelqu'un d'ordinaire, ce n'est pas évident, parce que c'est vrai, comment plaire à Dieu si on n'a pas vraiment un modèle. Donc c'est pour ça qu'en islam, il y a toujours cette notion du modèle, qui sont justement les prophètes, qui sont les hommes de Dieu, qui eux ont su, par la grâce de Dieu, par l'éducation de Dieu, qui ont pu produire justement ce modèle qui reflète exactement la voie, la façon d'être et d'avoir cette relation avec Dieu et de vivre pour Dieu qui permet aux croyants justement d'avoir une référence et d'avoir un modèle à suivre, parce que sans ça, je vois difficilement parce que autrement chacun va prétendre que c'est comme ça. Donc il y a vraiment une référence, un modèle sur lequel on s'appuie pour avoir vraiment un exemple.
1: Alors on reviendra aussi sur ce modèle-là que vous évoquez, Imam Hamed. Pasteur Pierre, il y a un modèle aussi chez les chrétiens en ce qui concerne de savoir comment plaire à Dieu.
3: Oui, le modèle c'est Jésus. Suivre l'exemple qu'il a donné, sa manière de vivre, son enseignement. Maintenant, la question c'est que pour suivre parfaitement ce modèle, nos efforts seuls ne suffisent pas. On peut faire beaucoup, beaucoup d'efforts pour être sur la bonne voie, pour suivre cet exemple. Mais nos efforts sont imparfaits. Et le problème, c'est que Dieu est parfait. Et donc, lui, il accepte ce qui est parfait. C'est-à-dire qu'en fait, il accepte ce qui vient de lui en nous. Et donc, pour pouvoir vraiment suivre le modèle de la bonne manière, il faut pouvoir lâcher prise pour laisser Dieu nous transformer de l'intérieur afin que pouvoir agir de façon comme Dieu nous le demande, que ça vienne de manière naturelle et non pas d'efforts que l'on fait, mais que notre effort, ce ne soit pas de vivre selon la volonté de Dieu, mais que notre effort soit de lutter avec nous-mêmes pour laisser Dieu agir en nous, nous transformer de l'intérieur, afin que les choses puissent venir naturellement. Parce que Dieu a fait une transformation intérieure en nous. Et d'ailleurs, c'est ce qui est demandé. Hein. Là, je lis par exemple dans l'Épître aux Romains, la lettre de Paul aux Romains, au chapitre 12, au verset 2, il est dit « Ne vous conformez pas au monde actuel, mais soyez transformés par le renouvellement de votre être intérieur afin de discerner quelle est la volonté de Dieu, ce qui est bon, agréable et parfait. » C'est-à-dire que nous, on peut comprendre des choses, mais on ne comprendra jamais les choses aussi bien que Dieu lui-même. Et c'est pour ça qu'on a vraiment besoin de lâcher prise devant Dieu pour apprendre.

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1: Bienvenue à l'écoute de cette nouvelle émission partagée. Nous sommes très heureux de vous retrouver à l'écoute de cette émission qui permet de mieux se comprendre. Et pour cela, nous sommes aujourd'hui en présence de l'imam Hamed. Bonjour.
2: Bonjour.
1: Et du pasteur Pierre, bonjour.
3: Bonjour.
1: Et bienvenue à vous pour cette émission dialoguée. Alors aujourd'hui, nous allons échanger sur une question que chaque croyant se pose ou peut se poser sans doute dans sa quête spirituelle. C'est celle de savoir comment plaire à Dieu. Quelle est votre première réponse spontanément, pasteur Pierre ? Comment plaire à Dieu ?
3: On lui plaît si on lui donne satisfaction, s'il est satisfait de nous. Après, la question reste à savoir maintenant comment faire pour qu'il le soit.
1: Mais, ça, ce sera la suite de l'échange. Imam Ahmed, comment vous répondriez à cette question, comment plaire à Dieu ?
2: Oui, bonjour. Effectivement, je dirais, plaire à Dieu, c'est être comme Dieu le veut. Être comme Dieu attend que le croyant, son serviteur, soit. Pour être satisfait de lui.
1: Et alors bon, donc merci d'avoir répondu spontanément. Et à travers ce que vous avez dit là, effectivement, ça sous-entend d'autres questions. Comment est-ce que Imam Ahmed vous dit il faut être comme Dieu voudrait qu'on soit ? Et comment est-ce que Dieu voudrait qu'on soit alors ?
2: Voilà, donc effectivement, dans le Coran, Dieu nous présente des modèles qui sont les prophètes justement, et qui sont le modèle à suivre, à imiter, parce que ce sont les prophètes, ce sont des personnes que Dieu a éduquées. Donc, ils représentent en fait ce modèle réel qui vit pleinement dans la bonne relation avec Dieu, de la façon que Dieu leur a appris. Et donc, à partir de là, le croyant, il a un modèle à suivre, parce qu'effectivement, plaire à Dieu comme ça tout seul, à quelqu'un d'ordinaire, c'est pas évident, parce que c'est vrai, comment plaire à Dieu si on n'a pas vraiment un modèle? Donc c'est pour ça qu'en islam, il y a toujours cette notion du modèle, qui sont justement les prophètes, qui sont les hommes de Dieu, qui eux ont su, par la grâce de Dieu, par l'éducation de Dieu, qui ont pu produire justement ce modèle qui reflète exactement la voie, la façon d'être et d'avoir cette relation avec Dieu et de vivre pour Dieu, qui permet aux croyants justement d'avoir une référence et d'avoir un modèle à suivre. Parce que sans ça, je vois difficilement parce qu'autrement, chacun va prétendre que c'est comme ça. Donc il y a vraiment une référence, un modèle sur lequel on s'appuie pour avoir vraiment un exemple.
1: Alors on reviendra aussi sur ce modèle-là que vous évoquez, Imam Ahmed. Pasteur Pierre, il y a un modèle aussi chez les chrétiens en ce qui concerne de savoir comment plaire à Dieu.
3: Oui, le modèle c'est Jésus. Suivre l'exemple qu'il a donné, sa manière de vivre, son enseignement. Maintenant, la question...
1: Et vous nous accompagnez autour des sujets liés aux origines. Nous revenons sur le scénario de l'origine de la vie, version théorie de l'évolution que vous avez abordé lors de notre dernière émission. Donc il s'agit de la matière. À partir de la matière inerte, je ne suis pas scientifique donc je le dis de cette manière. Ça se tient tout ça, Jacques Sauvagnat ? Comment est-ce qu'on peut.
4: Les problèmes qui vont surgir. Malgré le fait qu'il y a eu des expériences assez étonnantes qui ont été faites pour essayer de reconstituer ce scénario. Alors le premier problème, vous rappelez, j'avais parlé de l'atmosphère primitive sans oxygène, qui semble être logique au départ. S'il n'y a pas de vie, il n'y a pas d'oxygène qui va être fabriqué. Mais s'il y avait eu d'oxygène, évidemment, c'est ça qui serait ennuyeux, c'est qu'au fur et à mesure que les molécules organiques se fabriquent, elles s'oxyderaient immédiatement et ne pourrait plus être utilisable.
1: Il est préférable de penser qu'il n'y avait pas d'oxygène.
4: Voilà. Maintenant, s'il n'y a pas d'oxygène, problème. C'est que s'il n'y a pas d'oxygène, il n'y a pas d'ozone. Or, On sait très bien que la couche d'ozone est un écran protecteur contre les rayons cosmiques. Et s'il n'y a pas d'ozone, il n'y a pas de protection contre les rayons ultraviolets notamment, qui décomposeraient aussi les molécules organiques. Donc on est dans un cercle vicieux.
1: C'est un problème insoluble.
4: Ah oui, c'est un problème insoluble. Ça, c'est un premier problème. Alors maintenant, on passe à la première étape. Donc, c'est-à-dire la formation de ces molécules organiques simples à partir de la matière inerte. Et là, une expérience a été faite en 1953 par Miller, qui a été vraiment tout à fait extraordinaire. Il a réussi à obtenir, après beaucoup d'essais, beaucoup de patience, à partir d'un mélange de vapeur d'eau, d'hydrogène, de méthane, d'ammoniac et de dioxyde de carbone, des molécules organiques simples. Il a eu des acides aminés, quelques sucres, et d'ailleurs, par la suite, ses disciples ont poursuivi ces expériences et finalement, on est arrivé à obtenir 19 des acides aminés qui existent dans les organismes vivants terrestres. Du glucose, le ribose qui est un sucre et le désoxyribose qui sont des sucres qui font partie de l'ARN et de l'ADN. Des bases azotées qui font aussi partie de l'ADN et de l'ARN. Mais à côté de ça, il y a toujours eu des molécules très nombreuses, non biologiques.
1: C'est-à-dire ?
4: C'est-à-dire des molécules qui n'entrent pas dans la composition de la matière vivante. Alors, le problème, c'est que parmi ces acides aminés, certains ne sont pas des acides aminés biologiques. Si ces acides aminés non biologiques existent en laboratoire, ça veut dire qu'ils ne sont pas utilisables pour fabriquer la matière vivante. D'autre part, les sucres et les acides aminés qui se fabriquent là-dedans se combinent spontanément pour former des choses qui n'ont rien à voir avec la matière vivante. D'autre part, il y a une telle dilution. Si ça se passait en dehors du laboratoire, dans la fameuse soupe primitive, c'est-à-dire dans un océan, la quantité serait tellement faible qu'il y a peu de chances que ça fonctionne. Entre autres aussi, l'autre problème, c'est que parmi les acides aminés fabriqués, il y a deux types. Le même acide aminé existe sous la forme L et sous la forme D. Je n'expliquerai pas ça. Et de même, les sucres, la forme D et la forme L. Or, il se trouve que les protéines ne sont formées que d'acides aminés L. Et les sucres de molécules assez grandes ne sont formés que de sucres D. Alors ça, c'est un problème. Au laboratoire, c'est ce qu'on obtient, en égale quantité à peu près. Il faudrait que spontanément, il n'y ait que fabrication ou tri des acides aminés L et des sucres D. Et ça, on ne connaît pas le moyen pour le faire. Ensuite, on arrive à la deuxième étape. C'est que toutes ces substances doivent se mettre ensemble, les acides aminés entre eux, pour former les protéines, certains sucres avec des bases pour former l'ADN et l'ARN.
1: Comment est-ce qu'elles peuvent se mettre ensemble,
4: alors,
1: ces substances ?
4: Alors justement, il suffit qu'elles soient mises en présence, mais un autre problème surgit, c'est que si pour les acides aminés, il faut qu'il y ait une présence d'eau, pour les protéines, par exemple, il faut absence d'eau. Donc il faut imaginer un système où il y aurait évaporation de l'eau entre-temps, après la formation des acides aminés. Donc, on peut le faire en laboratoire.
1: Dans un scénario très complexe.
4: Ah ouais. Alors, on peut arriver à le faire en laboratoire, mais est-ce que ça va se faire spontanément ? C'est difficile. Donc, ces polymères, c'est-à-dire ces chaînes d'acides aminés, c'est que ces acides aminés doivent être dans un ordre extrêmement précis. Comme il y a 20 acides aminés, il faut que ces acides aminés soient précis.
1: Jacques Sauvagnat, merci beaucoup en tout cas pour ce que vous êtes venu partager aujourd'hui encore à ce micro. On se retrouvera bientôt, j'espère, pour continuer dans ce sujet. Au revoir.
4: Au revoir.
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0: ami de la musique en général et du jazz en particulier, bonjour.
1: Le 11 juin dernier, Françoise Hardy nous quittait. Ce fut l'occasion pour son fils Thomas Dutronc de lui rendre un émouvant hommage. C'est imposé à moi une émission consacrée à Thomas Dutronc et au jazz.

C'était comme un manouche sans guitare. Thomas Dutronc est né le 16 juin 1973. Très jeune et sous l'influence de ses parents, il est attiré par la musique, l'improvisation et particulièrement par la guitare. Ce titre, comme un manouche sans guitare, qui date du 30 octobre 2007, lui valut le disque d'or 2 mois après la sortie. La nomination aux 23e victoires de la musique et son premier passage à l'Olympia en novembre 2008.

C'était Minor Swing. Après son bac à 17 ans, puis un doc d'art plastique option cinéma, il découvre Django Reinhardt. Il fréquente alors beaucoup le marché opus de Saint-Ouen.

C'était Les Yeux Noirs avec Stokelo Rosenberg et Rocky Gresset à la guitare et Thomas Bramery à la basse. Thomas Dutronc fera quelques tentatives dans le cinéma, mais reste très proche de la musique manouche. Il écrit au passage Mademoiselle pour Henri Salvador.

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1: Bienvenue à l'écoute de cette nouvelle émission partagée. Nous sommes très heureux de vous retrouver à l'écoute de cette émission qui permet de mieux se comprendre. Et pour cela, nous sommes aujourd'hui en présence de l'imam Hamed. Bonjour.
2: Bonjour.
1: Et du pasteur Pierre, bonjour.
3: Bonjour.
1: Et bienvenue à vous pour cette émission dialoguée. Alors aujourd'hui, nous allons échanger sur une question que chaque croyant se pose ou peut se poser sans doute dans sa quête spirituelle. C'est celle de savoir comment plaire à Dieu. Quelle est votre première réponse spontanément, pasteur Pierre?

C'était Get Lucky de l'album Frenchy. Dans cet album, il reprend les chansons françaises. Et le voici par exemple avec Jeff Goldblum pour interpréter La Belle Vie. Merci à Jérôme et à la semaine prochaine.

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1: Chers amis discophiles, bonjour. Je vous disais la semaine dernière que l'on reculerait dans le temps. On ne recule pas en qualité, on va jeter un œil sur, et une oreille sur un disque Westminster. Alors Westminster, c'était une firme américaine qui enregistrait dans les années, disons, 50, 60, mais surtout 50, à Vienne. À Vienne, après la guerre, il y avait quantité d'artistes de très haut niveau qui pouvaient enregistrer pour pas cher, parce qu'il n'y avait pas de contrat. Les circonstances faisaient que la vie, que, etc., etc. Et Westminster a bâti un catalogue étonnant. Parmi les phares de ce catalogue, il y a les enregistrements de Hermann Scherchen, chef d'orchestre, qui jouait tout, depuis les madrigalistes jusqu'à la musique composée la veille. Moi, je reste sidéré par notamment sa troisième symphonie de Beethoven. La célérité des tempos, c'est une œuvre sauvage emportée, capté avec un naturel confondant dans les lieux dévolus à l'enregistrement à Vienne dans ces années-là. C'est sidérant de justesse, de proximité, de construction de l'image sonore, d'immédiateté. Là, on retrouve un peu les caractéristiques du disque Decca de Kersten Nezel. Je vous propose donc d'écouter cette incroyable interprétation de la symphonie numéro 3, l'Eroica de Beethoven, avec en bonus le premier mouvement de la pastorale. Et je pense que vous ne l'avez pas souvent entendu comme vous l'entendrez aujourd'hui. Beethoven, symphonie numéro 3 et premier mouvement de la symphonie pastorale, l'orchestre de l'Opéra d'État de Vienne, un disque Westminster dirigé par Hermann Scherchen.